Gang de chums, ceux qui se sont réunis. 3 heures en ferme, c'est le titre de la chanson de Joémie qui a fait ça avec son grand buddy Ricky Pocket, qu'on connaît bien des scènes du Québec hein, comme guitariste. Mélissa Ouimet qui s'en vient en musique, qui est partie pour Veiller tard, ça c'est clair. Et juste après, Francis de Grandpré reste avec moi pour leur espace franco New Country ici. Véronique Labbé.

sortie d'album à l'automne prochain. Francis de Grandprix, qu'on vient d'entendre avec Si j'avais su, et Joël Vogue qui s'en vient avec sa conjointe, Romy, qui ont fait un beau single, qui n'est pas un single radio, mais que j'ai mis la main dessus juste pour vous autres. Et on l'écoute à l'instant. Voici « Sous le même ciel ».

Raph Pilon et Tania Martin qui termine l'émission. Une chanson que j'aime beaucoup. C'est beaucoup de nostalgie dans cette chanson-là, de feeling. Et bref, on continue dans cette même vibe-là pour finir l'émission avec Christelle Mongeau. On va se le dire dans tes bras, elle qui a tellement une belle voix. Vraiment, on se dit à la semaine prochaine. Bye-bye!

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Salut tout le monde, re-bienvenue à Polybius pour cet épisode 24 qui commence à l'instant. Vous êtes avec Mathieu Bonenfant, comme chaque semaine, parce que ce que je cherche, il y a un animateur de Polybius, il n'y en a pas deux. Hein? J'essaie de trouver un remplaçant, j'essaie de me trouver un clone, hein? Mais bon, ça a l'air que c'est une technologie qui ne fonctionne toujours pas. Écoute, c'est pas bien grave, c'est un plaisir d'être avec vous aujourd'hui, évidemment. Alors, pour les gens qui écouteraient Polybius pour la première fois, c'est quoi Polybius? C'est une très bonne question, ça. Alors, Polybius est un show présentant du Synthwave et du Retrowave, avec souvent des thématiques spéciales, justement, pour différencier d'un épisode à l'autre. Hein. Le Synthwave, c'est quoi? C'est un type de musique électronique qui s'inspire fortement des années 80. Pourquoi les années 80? Parce que la nostalgie. Okay? La nostalgie, c'est la raison de plein d'affaires, c'est la raison que les Westphalia, c'est encore populaire. Vous savez, des épisodes de Van Volkswagen. J'ai dit ça pour les gens qui sont en dehors du Québec, parce qu'au Québec, c'est bien connu, les Westphalia. Alors, pour les gens du Québec, évidemment, vous m'écoutez soit sur Balado Québec en ligne, soit à la radio CILE dans Rue Saint-Pierre, où c'est enregistré en live. D'ailleurs, cette semaine, il n'était pas supposé avoir d'épisode à la base. En fait, oui, il était supposé en avoir un, puis il n'était comme pas supposé par la suite. Je vous explique. Présentement, sur la côte nord, où j'enregistre l'épisode, il y a des gros feux de forêt présentement. Alors, j'enregistre quand même l'épisode ce soir parce que ça ne me touche pas, ça ne nous touche pas ici où j'enregistre l'épisode, mais quand même, on reste à l'affût. Hein, on ne sait jamais si j'arriverai de quoi, whatever. Puis évidemment, s'il arrive de quoi, je ne sais pas, si mettons on perd l'Internet, vous comprendrez que je serai sûrement à la radio, oui, mais parce que je suis animateur radio dans la vraie vie, là, mais je serai plus là pour annoncer, mettons, hey, il y a un pont qui a été fermé à telle place ou n'importe quoi. Ouais, il y a un pont qui a été fermé cette semaine, fait que c'est un peu ironique que je dise ça, là. Mais tu sais, admettons que, je sais pas, l'Internet va revenir bientôt ou n'importe quoi. Les gens vont vouloir être informés, puis c'est bien correct, c'est un peu la job de l'animateur radio aussi. Mais là, non, c'est correct. Finalement, correct, c'est un grand mot, là. Ça va pas bien, à cause des feux de forêt. Mais où est-ce que je suis présentement, ça va. Alors, je vais en profiter de cette occasion-là pour quand même faire l'épisode de Polybius cette semaine. Dans tous les cas, j'espère que vous allez bien aujourd'hui. Hein, donc, peu importe que vous m'écoutez de où, j'ai dit au Québec, j'ai dit mais également à Iqaluit, à la radio CFRET 107.3. Il y a des gens qui m'écoutent aussi. Hein, l'épisode est envoyé chaque semaine. Donc, évidemment, salutations à vous. Et puis, c'est pas mal ça. Ça fait déjà pas mal. Et puis, aussi simple que ça. C'est un plaisir d'être avec vous, comme je le dis à tous les épisodes, mais c'est parce que je le pense vraiment. Hey, c'est beau ça! Alors aujourd'hui, la thématique d'aujourd'hui, c'est réellement pour l'épisode 24. Je l'avais déjà averti de toute manière, un épisode plus tranquille. Okay? C'est vraiment la tranquillité. C'est ça le mot d'ordre du jour, tranquillité. Pourquoi? Parce que. Aussi simple que ça. Alors, si vous écoutez Polybius pour la première fois et que vous autres, vous n'aimez pas ça, le genre de musique tranquille, hein, vraiment, ça relaxe. Tu mets ça dans ta voiture, tu t'en vas te promener sur l'autoroute, c'est super le fun, c'est super, c'est smooth. Réellement, évidemment, vous l'aurez compris, c'est peut-être pas l'épisode pour vous si c'est pas votre genre de musique. Si c'est votre genre de musique, bienvenue. Puis là, j'ai salué tous les gens au Québec, mais également les gens qui m'écoutent ailleurs. Il y a des gens peut-être qui écoutent, je le sens, en Europe. Salut à vous autres. Salutations. Je veux dire, sur Spotify. Sur Spotify, il y a des gens d'absolument partout qui l'écoutent. Alors, nous autres, on va commencer justement par, tout d'abord, pour les chansons d'aujourd'hui, on y va en trois blocs. On y va avec des nouveautés. Il y en a pas mal. Des coups de cœur aussi. Des coups de cœur choisis personnellement, là. On a également une demande spéciale et finalement des chansons d'artistes un petit peu plus populaires dans le monde du synthwave. Comme ça, on fera un mélange d'un petit peu de tout, toujours dans la même thématique, la tranquillité. On commence avec Ruby Ibis avec Liminal Hour. Donc, chanson tranquille. Et évidemment, tu vas dire, j'espère bien, c'est de la thématique. Hein. Et MB Wave avec Out at Midnight. C'est pas des chansons les plus connues. MB Wave, Out at Midnight, c'est une chanson qui est sortie cette semaine en plus. Donc, vous l'aurez compris, hein, quand même pas mal de nouveautés aussi. C'est un peu le but de Polybius. Mais également de faire découvrir ce genre de musique à le plus de gens possible. Si jamais vous trouvez ça un petit peu trop doux, on se reverra la semaine prochaine. Peut-être que ça va plus vous arranger. À suivre.

On est de retour à la 11e minute de cet épisode de Polybius. Alors, on vient d'entendre MB Wave avec Out at Midnight, chanson beaucoup plus de musique ambiance, hein, faut se le dire. Ouais, c'est plus tranquille. En effet, bon, vous l'aurez compris, en même temps, la thématique d'aujourd'hui, c'est tranquillité. L'épisode 24 qui a été pas évident à faire, comme je vous le dis, hein, à cause des situations qui se déroulent un peu partout où ce que nous sommes pour enregistrer l'épisode. Mais au moins, ça va. Il est là. Je vous ai dit qu'il allait être là. Est-il là? Il est là. Hein? Fiabilité, mesdames et messieurs. Oh que oui. Et ça, c'est bien. Parce que moi, j'ai déjà eu des voitures qui se disaient fiables. Qui n'étaient pas fiables. On peut pas faire confiance à tout le monde. C'est ça. C'est ça le sujet du jour. Mais bon, c'est pas grave de toute manière parce que j'ai quand même pas mal de chansons à présenter. C'est pas des chansons nécessairement longues ce soir, d'ailleurs. J'ai pas d'histoire non plus spéciale. Vraiment, non. C'est un épisode plus tranquille. Hein. On retourne vraiment avec les bases. Qu'est-ce qu'on a cette semaine? Et justement, on les présente. Il y a des gens qui préfèrent ça comme ça. Il y a des gens qui préfèrent m'entendre conter des histoires aussi. Ça dépend. Mais moi, je pense que les gens qui écoutent des musiques un petit peu plus tranquilles en général, ils veulent une musique d'arrière-plan, puis c'est tout. Puis malheureusement, le c'est tout, ça veut dire que je ne suis pas de la partie. Oh, ben écoutez, c'est pas bien grave, hein, parce qu'on s'en va entendre deux artistes reliés à la Lune. Ça me dit, voyons, c'est quoi, c'est relié à la Lune? T'es-tu parti d'une secte, puis tu ne l'as pas dit? Je vous rassure, pas encore. En tout cas, j'espère pas. Avec Keys of Moon, donc les clés de la Lune, c'est ça que ça veut dire en français. Avec Jump Memories, un artiste très, très, très, très sous-coté. Hein, c'est un gars qui fait beaucoup de musique, en plus, libre de droit. Fait que, bon, ben, vous le connaissez maintenant. Si vous avez besoin d'une musique pour, je sais pas, un projet personnel, n'importe quoi, que ce soit une vidéo YouTube, n'importe quoi. Vous faites un film, vous voulez une musique libre de droit, qui sonne bien. Keys of Moon, il fait beaucoup de musique de type ambiance, justement, comme qu'est-ce qu'on vient d'entendre. Personnellement, j'ai un coup de cœur pour cette artiste-là, je le trouve excellent. Et par la suite, ça va être Moon, avec Dust. Moon, c'est beaucoup plus connu, évidemment. Donc, Moon, voulant dire littéralement Lune. C'est un gros nom de synthwave qu'on avait. On l'avait-tu déjà présenté? Je pense que non. Hey! Ouais, il était temps. Il était temps. Alors, ben voilà, ça s'en vient à l'instant, ces deux artistes.

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On est de retour à Polybius pour cet épisode 24 sous le thème tranquillité. Ouh là là là là, c'est doux, c'est tranquille, hein? Des chansons plus douces aujourd'hui. Vous voulez des chansons qui rentrent plus dedans, qui font des... Ok, ouais, c'était peut-être un peu fort. Ouais, c'était pas mal trop fort. Pauvre meuble. Hey, je suis pas gentil avec les meubles ce soir. Mais c'est ça, si vous en voulez des chansons qui font plus boom, ça sera la semaine prochaine. La semaine prochaine, je sais pas ça va être quoi la thématique, mais il va y avoir plus de... Et voilà. Donc, c'est ça. Pour le reste, aujourd'hui, c'est plus tranquille, vous l'aurez compris. Le thème, c'est tranquillité. Et pourquoi? Bon, on va commencer tout d'abord. La prochaine chanson, c'est Martin Roth. Plus sérieusement, Martin Roth, c'est un gars vraiment excellent. C'est un instrumentaliste qui fait de l'excellente musique électronique. Et peut-être que dans une émission de Synthwave, c'est pas le premier gars qui vient à l'esprit, déjà, parce que techniquement, c'est pas ça qu'il fait. Mais il fait vraiment de la bonne musique. C'est une demande spéciale, en plus, qu'on a eue. La chanson s'appelle « Simplicité ». Et là, je me suis dit, je préfère un épisode plus tranquille, appeler ça « Simplicité ». Et je trouvais que ça voulait dire trop de trucs, puis rien en même temps, « Simplicité ». Alors, « Tranquillité », c'est mieux, c'est bien. Voilà. Donc, c'est là que l'idée part à la base. Et par la suite, nous aurons pas une, mais deux nouveautés. Tout d'abord, Steels avec Solar Glow. C'est sorti cette semaine. Et si cette semaine, c'est trop vieux pour vous, OK. Necro Noise avec Neon Nightscape. C'est sorti aujourd'hui. Et en plus, ça sert absolument à rien que je dise ça. Il y a des gens qui écoutent l'épisode genre 6 ans après que l'épisode soit sorti. Mais admettons que c'est vous écoutez l'épisode récemment. Ça arrive, il y en a quand même beaucoup. Hein, faut comprendre, au moins comprendre que la plupart des gens l'écoutent quand l'épisode vient de sortir. Ben, les musiques aussi viennent de sortir. Et puis, j'aime ça présenter des artistes moins connus. Parfois, il y a certains artistes même pas connus du tout que tu présentes. Puis là, ils deviennent un petit peu plus connus. Ça arrive souvent dans le Synthwave parce que, bon, c'est un milieu un petit peu plus fermé. Mais qu'il y a plein d'artistes émergents. Alors, c'est cool. C'est cool quand ça arrive. Tu présentes un artiste, il est moins connu. 2 ans plus tard, puis tu réécoutes un vieil épisode, puis là, je m'entends dire « Hey! » Puis là, tu vas dire bon, « Mathieu, t'écoutes-tu vraiment tes vieux épisodes? » Généralement, non, mais parfois, faut que je fasse des feuilles de route pour la SOCAN. Donc, ceux-là qui paient tout ce qui est radio et tout ça, ben oui, il y a des redevances sur les musiques. Et parfois, il faut que je réécoute mes épisodes parce que j'ai oublié le nom des chansons. Alors, des fois, ça est déjà arrivé qu'une chanson que je repasse, puis je me dise, donc c'est un artiste connu, ça, pourquoi je dis ça? Ben, il n'était pas avant. Alors, en attendant, on commence avec Martin Roth, avec Simplicité, Stills, Solar Glow et Necro Noise, Neon Nightscapes. 3 chansons d'une shot, pas le temps de niaiser.

Et on est de retour pour Polybius. Quand même un épisode un peu plus court. Mais c'est pas nécessairement que j'ai voulu faire un épisode un peu plus court cette semaine. C'est que les chansons sont plus courtes. Hein? On vient d'entendre Necronoise avec Neon Nightscapes. C'est des chansons qui vont plus du thème de la tranquillité. Ça veut pas dire qu'on a juste du chill wave, qui est quand même assez populaire. Hein? C'est plus... Non, au contraire. Je vais sûrement faire un épisode spécial chill wave un jour. Mais c'est pas tout de suite. Dans tous les cas, ben, ça va être bientôt la fin de l'émission. Hein. Évidemment, ben, tout à l'heure, j'ai parlé qu'on avait eu une demande spéciale. Hein. On s'appelle Martin Roth avec Simplicité. Ben, si jamais vous voulez faire une demande spéciale, comment ça se fait? Ben, c'est pas compliqué, OK? Polybius, il y a deux manières de me rejoindre. La première, c'est trouver un tueur à gages lituanien. Ils sont excellents, OK? Puis là, vous dites, lui. Mais faites pas ça, s'il vous plaît. Je tiens à la vie. C'est bien la vie. Mais de toute manière, ça va vous coûter genre super cher, là. Mais ça fait que c'est pas la meilleure. Et la deuxième, c'est l'Internet. Vous allez voir, c'est incroyable. Nous autres, Polybius, on a une page Facebook. Et là, je sais que Facebook, c'est genre... Facebook, en 2023. Ben écoute, au moins, c'est pratique. Puis il y a des gens qui utilisent encore Facebook. Pour les business, c'est pratique. Ça marche pas bien. Attention, ça marche terriblement mal. Mais c'est pratique. C'est déjà ça. Donc, Polybius. Vous écrivez ça. Si vous voulez me trouver tout de suite, là, vous écrivez Polybius Radio dans un seul mot. Ma page s'appelle Polybius, mais il y en a plusieurs qui s'appellent Polybius. Ouais, j'ai copié.

J'ai pas copié. J'ai pas fait exprès de copier. Là. C'est un nom assez générique. Là. C'est comme mon show d'après-midi en tant qu'animateur radio. Ça s'appelle le show du retour. Vous l'aurez compris, hein? Probablement que si je faisais une page Facebook pour ce show-là, ça serait pas facile à trouver. Mais si vous écrivez Polybius Radio dans un seul mot, ça va être le premier résultat, normalement. J'ai pas réessayé, mais avant ça marchait. Probablement que ça marche encore. Sinon, ben, il y a toujours par email. Mon email, c'est pas compliqué, c'est polybius@commercial.email.com. Ouais, tu peux pas faire plus simple que ça. Fait que là, ça, c'est peut-être pour une demande spéciale. Vous êtes un artiste émergent, vous voulez présenter de la musique, vous pouvez aussi n'importe quoi. Vous voulez me donner des commentaires pour le show, des commentaires bons ou mauvais. Tant que c'est constructif, je vais les prendre. Évidemment, si on me dit, hey, c'est pourri, je vais dire, OK, pourquoi? Tu me dis, ah, ben parce que tel truc, ben je vais penser à travailler tel truc. Je pense que ça va être pratique, justement, parce que Polybius, on a déjà rendu à 24 épisodes. Puis on veut que ça continue comme ça, puis ça continue bien, puis ouh, voilà. Premier épisode, je pense que j'ai dit que je voulais en faire 100. Fait que j'ai encore du pain sur la planche, puis une très grosse planche, beaucoup de pain, un gros pain, là. Pain baguette au complète, ok oui. Fait que sinon, pour le reste, à part de ça, ben c'est ça, nous autres, on a déjà nos deux dernières chansons. On va y aller avec un artiste un petit peu plus connu, que j'ai déjà présenté, mais attention, c'est pas parce que j'ai déjà présenté que c'est pas grave, on peut le skipper. Au contraire, c'est Laserhawk. Avec sa chanson Interstellar. Et puis, j'allais présenter, oui, mais de mémoire, je pense que c'était l'épisode 2. Ouais, fait qu'on est à 24, hein. Fait que, ouais, ça serait. Ça fait du bien de le représenter une deuxième fois, là. Interstellar, c'est une chanson plutôt calme et vraiment très, très, très appréciée dans le monde du synthwave. Et par la suite, c'est Gummy Boy avec Don't Leave. C'est un artiste moins connu, lui, qui se spécialise un petit peu plus dans le Soviet Wave. Et là, tu vas me dire que c'est ça, du Soviet Wave. Bon, c'est compliqué, là. En gros, c'est de la musique, pas soviétique, mais comme. Mais c'est de la musique électronique. Hein? Donc, c'est très, très bon, pour vrai. Chanson qui sonne assez... Il y a un son très unique dans ce Don't Leave de Gummy Boy. Personnellement, j'aime bien. J'espère que vous allez apprécier aussi. Dans tous les cas, évidemment, ben moi, c'est la fin de l'émission déjà. Donc, évidemment, merci d'avoir été là. Hein? Puis avant de vous laisser, évidemment, que je termine avec un fait intéressant et... toujours important, les gens veulent le savoir, les gens veulent être cultivés. Évidemment qu'ils veulent être cultivés, ils vont demander à un animateur radio qui connaît absolument rien, mais c'est pas bien grave. Évidemment, on n'oublie jamais, mesdames et messieurs, que les kangourous sont un animal dangereux quand même. Attention, oui, ce sont des animaux dangereux, les kangourous. Et qu'en Australie, il y a 48 millions de kangourous, c'est beaucoup. Et qu'en Uruguay, il y a seulement 3,4 millions d'habitants. Donc, si on fait le calcul, là, que les kangourous se disent « L'Australie, je suis écœuré, il y a trop d'animaux dangereux, c'est tannant, j'aime pas ça. » On s'en va en Uruguay, un climat pas pareil, mais ça va. On s'en va en Uruguay, ben chaque habitant de l'Uruguay devra se combattre, et au moins, hein, parce que bon, les personnes âgées et les personnes plus jeunes ne pourront pas, en moyenne, au moins 14 kangourous chacun. Mesdames et messieurs, la révolution kangourou, on n'est pas prêt. Faites attention. Il y a plus de kangourous en Australie que d'habitants au Canada. J'espère que vous savez vous battre. Les kangourous arrivent. Fait que sur ce, bonne fin de journée, de soirée, peu importe. Merci d'avoir été là pour l'épisode 24. La semaine prochaine, ça va barder. Ça va être un peu... Ça va, ouais. Je ne sais pas c'est quoi la thématique, mais ça va brasser un petit peu plus.

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5: Bonjour tout le monde, j'espère que vous allez bien dans l'émission Samedi de lire. Et aujourd'hui, j'ai le plaisir de recevoir Patrick Sonécal. Bonjour, tu vas bien?
6: Allô, oui, ça va bien, merci.
5: Et j'ai envie de te présenter aux auditeurs, même si les gens doivent tous te connaître. Ah, tu es auteur, scénariste et réalisateur. Avant de vivre de ton art, t'as enseigné la littérature et le cinéma au cégep de Drummondville, là où tu as toi-même étudié. Mm-hmm. En 2024, tu as célébré 30 ans de carrière. C'est en 1994 que tu as publié ton premier roman d'horreur, 51-50 rue des Ormes. Plus d'un million et demi d'exemplaires. Là, le chiffre a dû changer depuis. Là.
6: Pas juste de ce livre-là, en passant, là, de tous mes romans.
5: De tous tes romans, mais au Québec seulement.
6: Oui, oui.
5: Ce qui est quand même extraordinaire. Là.
6: Oui, je suis un privilégié, on peut dire ça de même. Ouais, ouais. Je suis très, très, très chanceux. Je ne vais pas me donner trop de mérite de ça parce que... Ben, t'sais, j'en ai du mérite là, dans le sens que c'est bien moi qui ai écrit ces romans-là.
5: Oui,
6: mais il y a tellement d'autres auteurs qui méritent de vendre autant, sinon plus que moi. Il y a un peu une loterie là-dedans. Là.
5: Tes lecteurs sont fidèles à toi, vraiment.
6: Oui. Ben, j'écris dans des genres qui créent ça. Les auteurs, les lecteurs de polar, d'horreur, de fantastique, de thriller, c'est des auteurs très geeks. Geek de leur goût, je veux dire, là, pas geek dans la... Très fan, ils ont des sites, il y a plein de sites sur Internet, là, les lecteurs de romans noirs, puis ils font des fois des conventions entre eux autres, ils se voient en dehors, puis quand ils aiment un auteur, ils traversent son œuvre au complet, ils sont très fans et très fidèles, absolument. Puis c'est un groupe qui se renouvelle constamment, c'est... Il y a des jeunes qui arrivent là-dedans, qui me découvrent, qui là, ils sont là-dedans pour longtemps, ils font découvrir nos romans. Je dis nous parce que je ne suis pas le seul auteur là, qui est là-dedans. Là. Bon, on est plein d'auteurs au Québec et en France qui sont dans ces groupes-là. Fait que oui, ça, la littérature mainstream a rarement des groupes aussi actifs, aussi, qui sont aussi intenses. T'sais. Fait que oui, là-dessus, ça, mais s'ils n'aiment pas ce qu'on fait, on se le fait dire, par exemple. C'est correct, ça marche des deux bords, c'est bien correct.
5: Et ta notoriété d'écrivain dépasse les frontières québécoises. C'est désormais publié en France et au Canada anglais. Aussi traduit en espagnol, en allemand, en turc, en italien, en polonais et en ukrainien, j'en oublie peut-être.
6: Oui, mais là. Tout ça est très modeste. Hein? J'ai jamais vu beaucoup de droits d'auteur de toutes ces publications-là. On parle beaucoup des auteurs qui sont traduits à l'étranger. Oui, c'est bien le fun, mais on dit rarement que la plupart des auteurs qui sont traduits à l'étranger vendent très peu. Là. Je veux dire, c'est pas tout le monde là, qui est Michel Jean ou Anisa Desjardins. Là. Je veux dire, c'est le fun d'être traduit à l'étranger, mais c'est pas parce qu'on est traduit qu'on a du succès. Moi, si je vais me promener à Paris demain matin, d'ailleurs, je le fais souvent d'aller en Europe, si je vais me promener en France... Personne ne me reconnaît, là. Personne,
5: mais dans les salons du livre, tu as quand même des fils. Moi, je me souviens d'avoir fait Paris, Bruxelles avec toi, puis que tu avais des longs fils, là.
6: Ouais,
5: tu faisais partie des auteurs qui avaient des fils, là.
6: Tant que ça, OK. Bon, OK. Ben oui, parce qu'ils viennent, ils savent que je ne suis pas là souvent, ils viennent me voir. Je ne vais pas faire de la fausse modestie, là. Je sais que j'ai un lectorat quand même en France, en Europe. J'en ai un, c'est vrai. Mais c'est quand même... C'est plus modeste qu'au Québec.
5: Qu'au Québec.
6: Voilà. Faut juste être... C'est ça. Je vais être honnête là-dessus. Voilà.
5: Et tu as écrit depuis une vingtaine de romans, deux romans jeunesse, deux bandes dessinées, une quinzaine de nouvelles. Et ce matin, j'étais dans une école et les enfants me disaient à quand un troisième roman de Patrick Sénécal pour les jeunes, parce qu'ils ont adoré les deux précédents. Là,
6: ben là je suis en train de faire le troisième, justement, parce que ça fait des années que j'ai des kids qui viennent me voir dans les salons du livre. Ça fait presque 20 ans que j'ai écrit mes deux romans pour enfants, là. Puis ça roule encore, ben ça roule encore. C'est pas, ça roule pas autant que plein d'autres auteurs jeunesse.
5: Mais il est beaucoup, beaucoup lu dans les classes.
6: Mais il est encore lu beaucoup, puis il est encore, je reçois encore des droits d'auteur, il est encore vendu. J'ai des kids à chaque année de 8, 9, 10, ben pas 8, là, mettons 10, 11 ans, qui viennent me voir, qui disent, on vient de lire, on veut une suite. Des profs viennent me voir, qui disent, on aimerait ça avoir une suite. Je fais, ben, coudon. Fait que j'ai fini par, là, j'arrêtais pas de dire oui quand je vais avoir une idée, quand je vais avoir du temps. Puis là, je me suis dit, si j'arrête pas de dire ça, je le ferai jamais. Fait que là, après le M Club, qui est un roman qui était très exigeant, j'avais le goût d'aller dans quelque chose. Pas prendre un break, là, sinon ça a l'air. C'est comme si on prenait un break quand on écrit pour les enfants, mais sortir de ma zone très, très sombre, très, très noire, changer d'air, disons ça comme ça, un petit peu, pour aller dans. Bon, ça demeure un roman d'épouvante pour enfants, puis c'est stressant, puis.
5: C'est beaucoup plus court que le M Club.
6: Beaucoup plus court, mais aussi beaucoup moins, quand même, là. Je veux dire, quand j'écris pour les enfants, je suis pas.
5: T'es pas très dark.
6: Ben là, je suis conscient que j'écris pour des enfants, là. Je suis pas fou, là. J'ai du jugement. Fait que oui, ça fait du bien d'aller dans quelque chose d'un peu plus lumineux pour me replonger après ça dans mes ténèbres habituelles. Voilà.
5: Et t'as également scénarisé 3 films, 4 séries, un podcast, une pièce de théâtre, en plus d'occuper le poste de réalisateur sur quelques projets. Je crois que 3 autres adaptations sont présentement en développement, tant au Québec qu'à l'étranger. Non, c'est plus ça du tout.
6: Il faut qu'on enlève ça, cette ligne-là, parce que c'est plus vrai partout, là.
5: Mais je sais que tu veux adapter Contre Dieu.
6: Oui, je veux l'adapter, mais il faudrait que je fasse des gars. Tu vois, j'ai dû dire ça la dernière fois qu'on s'est vu. Je pense que ça fait 3 ans que j'arrête pas de dire ça à tout le monde, puis je fais rien. Fait qu'à un moment donné, c'est bien beau de dire ça, mais... Moi, je suis pas quelqu'un, à part mes romans, que c'est moi qui dis j'écris un roman, puis je l'envoie à mon éditeur, puis bon, nanana. Tous les autres projets, cinéma, télévision, bande dessinée, toutes les autres choses, puis même des nouvelles, dans des collectifs ou dans des... Bon. À part mes romans principaux que j'écris là, depuis 30 ans là, chez Alir, là, j'ai toutes les autres choses que j'ai faites, on est venu me voir. On est venu me chercher pour ça. Je ne suis pas quelqu'un de très proactif, moi, dans la vie, honnêtement. Là, je veux dire, à part pour mes romans, comme j'arrête pas de dire. Sinon, on vient me dire « Hey, t'as-tu goût de faire ça? » Puis il y a beaucoup de choses que j'ai dit non, d'ailleurs. Fait que là, j'arrête pas de dire, j'aimerais ça réaliser Contre Dieu. Mais là, si j'attends que quelqu'un vienne cogner à la porte, comme d'habitude, pour me dire, hey, veux-tu faire Contre Dieu, je risque d'attendre longtemps. Fait qu'il faudrait que je sois un petit peu plus proactif, là.
5: Pourquoi celui-là, plus qu'un autre?
6: Parce que. Il y a Alice que j'aimerais, mais Alice, j'y crois de moins en moins.
5: Je pense que le public n'est pas prêt à ça, Alice.
6: Ah, le public est prêt, c'est
5: ben, en fait, les dirigeants sont pas prêts.
6: Ben ouais, c'est les institutions qui donnent l'argent au cinéma qui n'est pas prêt à ça, là, évidemment. Si j'étais au Japon, ça serait...
5: Autre chose.
6: Ou en Corée, ça serait tellement plus simple, mais bon, c'est une autre histoire. Contre Dieu, parce que... Parce qu'il y a quelque chose de très particulier dans ce roman-là. Dans tous mes romans, il y en a quelques-uns qui sont vraiment différents de ce que je fais d'habitude. Et ça, c'est sans doute le plus ovni de tous mes romans, avec résonance, mettons. Mais il est très ovni contre Dieu dans son écriture. Il n'y a pas de point, c'est écrit au-dessus. Bon, il y a une ambiance dans ce roman-là. Qui est, ceux qui connaissent bien Patrick Sénécal, peut-être en le lisant, ils vont faire il y a des thématiques qui ressemblent à Sénécal là-dedans, mais l'écriture, la façon de raconter, ça n'a rien à voir avec comment j'écris d'habitude. Et ça, je pense, on dirait que je me donnerais un défi. Ah, qu'est-ce que ça donnerait en film, cette affaire-là? Qu'est-ce que ça pourrait donner en film? Je trouve que j'aurais un défi de réalisateur intéressant. Et comme il est très personnalisé dans son écriture, je le vois tellement clairement dans ma tête, je sais tellement comment je filmerais ça. On dirait que je me dis, bon, il n'y a rien que moi qui serais capable de comprendre ça comme faux, d'être dans ma tête. Et c'est un roman très court, donc ça ne serait pas trop ambitieux comme travail de comme adaptation. Ça serait un premier long métrage d'adapter un roman de 110 pages qui n'a pas beaucoup de personnages, qui n'a pas d'effets spéciaux en particulier, qui n'a pas des grands. Qui ne coûterait pas cher en plus. Ça serait un budget très raisonnable. Tout ça, je pense, pourrait me donner des chances de convaincre nos chères institutions de me faire confiance. Mais encore là, c'est pas trop qu'ils vont venir me chercher. Fait que faut que je me dégaisse.
5: On se croise les doigts, on va te forcer, on va donner des petits coups de pied dans le derrière.
6: Ben, c'est ça, c'est en plein ça. Mais rappelle-moi là, comme ça, c'est parfait.
5: Et cet automne, tu as publié le M Club. Si tu me permets, j'ai envie de faire un résumé.
6: Ben oui.
5: Brandon Cusson et Philippe Corriveau sont écrivains, mais surtout deux grands amis. À l'initiative de Brandon, ils partent deux semaines à Berlin pour écrire, puisqu'ils ont un roman à terminer, mais aussi pour faire la fête. Après quelques soirées bien arrosées, quoique un peu décevantes aux yeux de Brandon, continuellement à la recherche de l'expérience la plus transcendante possible, aux grandes dames de Philippe, une rencontre fortuite dans un bar glauque va faire croire à Brandon qu'il a une chance de satisfaire son appétit pour l'inattendu et l'exceptionnel. Persuadés qu'ils doivent accepter cette invitation d'entrer dans ce club privé hyper célèbre,
6: oui.
5: Que l'on présente comme unique au monde, il ne reste plus à Brandon qu'à convaincre Philippe d'y aller parce que lui, il ne tient pas vraiment à aller dans ce fameux bar-là parce qu'ils ne savent pas trop à quoi s'attendre.
6: Ouais.
5: Le M Club, c'est un roman de près de 700 pages.
6: C'est bon ton résumé en passant.
5: Merci.
6: Très, très bien.
5: Sombre, introspectif, plus psychologique que gore. Mm-hmm. Est-ce que c'est une réaction consciente à l'image qu'on a de toi comme le maître de l'horreur d'avoir fait ça cette fois-ci? Parce que les gens t'attendent.
6: Bonne observation.
5: Les gens t'attendent dans le gore tout le temps. Est-ce que c'est lourd à porter pour toi? Puis est-ce que tu t'amuses ou ça t'irrite ce thème-là de maître de l'horreur?
6: C'est le fun quand tu me parles de ça parce qu'on m'en parle pas souvent de ça. On prend ça pour acquis beaucoup, Sénécal, le maître de l'horreur. Puis là, je veux pas avoir l'air du blasé qui crache dans ça. Puis là, c'est pas ça du tout. Là. Je veux dire, j'aime bien mieux me faire dire que je suis le maître de l'horreur que je suis un pauvre écrivaillon qui essaye d'être un Stephen King puis qui est pas capable. Alors moi, un maître de l'horreur, c'est quand même un beau compliment. Mais peut-être que oui, je suis un peu tanné de ça dans le sens que j'ai l'impression...
5: T'es pas juste ça.
6: Je suis pas juste ça, puis c'est pas ça dans le sens que même si je n'étais que ça, c'est pas moins...
5: Non, mais c'est que tu fais pas juste ça.
6: Ben, c'est parce que j'ai l'impression que les gens qui disent ça, ils ont pas lu tout ce que j'ai fait, parce que... il y a des romans qui sont des romans d'horreur, mais il y en a qui sont plus du fantastique, il y en a qui c'est plus du roman noir. En fait, moi, je dis que je fais du roman noir, et je pense qu'il y a beaucoup de gens qui me lisent pas parce que parmi ceux qui
5: ne lisent
6: pas, en tout cas, ils pensent que c'est de l'horreur là, à la Friday the 13th, puis c'est du gros gore. Oui, j'en ai une couple de romans comme ça. Et il y a de l'horreur dans tous mes romans. Je parle toujours de l'horreur humaine. C'est pas des romans... Là, je ne veux pas faire à croire que je fais des romans philosophiques, psychologiques, sobres. La sobriété, c'est pas quelque chose qui non, je suis jamais très sobre dans mes romans. Même si c'est pas gore, c'est
5: mais
6: toujours
5: ça fait réfléchir
6: over the top.
5: Souvent.
6: Ben, en tout cas, dans certains cas, oui, j'espère. Je suis content d'entendre ça, mais... Pour moi, je travaille beaucoup mes personnages, la psychologie de mes personnages, ils vont au bout de leur noirceur et tout ça. Mais oui, c'est à travers des trailers. Oui, l'aspect trailer, j'y tiens à ça. Alors peut-être que quand tu me demandes est-ce que j'ai voulu volontairement être moins gore et tout ça pour un peu venir casser cette image-là.
5: Mais c'est long avant qu'il se passe quelque
6: absolument.
5: Chose.
6: Absolument.
5: On se rend à page 450 quelques, avant qu'on comprenne un peu qu'est-ce qui va se passer parce qu'il se passe...
6: Pas grand-chose. Non, il rentre dans le M Club à peu près à la page 170, je me rappelle bien. Mais même une fois qu'ils sont dans le club, là, je ne vais pas rien spoiler, ce qui se passe dans le club, effectivement, c'est tranquille. Mm-hmm. Et ça, c'est volontaire de ma part. Quand j'ai pensé à inventer un club en Allemagne, parce que j'allais écrire en Allemagne, ou un club select, c'est sûr que le premier réflexe que j'ai eu, c'est « bon, ça va être un club trash ». Bon. Puis là, j'ai dit, bon, tu vois, là, non, c'est ça, là. Là, les gens t'attendent là. Les gens attendent un autre Hell.com, même si Hell.com a un lien avec
5: ben le oui,
6: roman.
5: On en parle dedans.
6: Ça, je peux le dire, ça me dérange pas. Mais non, ils t'attendent là, puis toi-même, tu t'attends là. Fait que va ailleurs, va dans un club qui sera pas du tout comme ça, mais qui est quand même un club, c'est quand même très noir ce qui va se passer là, mais pas de façon spectaculaire. Et là, j'ai réfléchi, puis j'ai trouvé, bon, l'idée qui est dans le roman. Alors donc, oui, ça a l'air d'un gentleman's club, tout ça, mais ce qui se dit là, ce qui est révélé des gens qui sont là, c'est quand même assez noir. Mm-hmm. Mais c'est vrai qu'il n'y a pas d'action concrète, il n'y a pas de... Le vrai élément déclencheur où qu'on fait « Oh my God », il arrive à peu près à page 400, t'as raison. Mais avant ça, il y a quand même une... À partir du moment qu'il rentre dans le M Club, je pense qu'il y a... On sait que ça va mal aller, là. On sait que ça va péter un moment donné, là. Mais même avant qu'il rentre dans le M Club, toute la visite à Berlin, les gars qui vont écrire, c'est très, très... Puis j'en ai coupé, hein. J'en ai coupé parce que c'était plus long que ça. Puis je me suis dit, là, t'exagères, c'est trop long. Mais la raison de ça, c'est qu'il fallait vraiment qu'on comprenne c'est qui ces deux gars-là. Mm-hmm. C'est quoi leur relation, qui est une relation de bons amis, mais qui est un peu... Il y a quelque chose d'un petit peu malsain en même temps dans cette relation-là. Il y en a un qui exploite un petit peu l'autre involontairement. Puis il fallait que cette relation-là, très chum, mais en même temps un peu toxique, soit établie et démontrée pour que plus tard, avec ce qui se passe... Ça soit encore plus dramatique, ça soit encore plus psychologiquement. Alors voilà. Alors oui, ça demande au début d'avoir une certaine patience, mais je voulais rendre ce début-là quand même intéressant. Tu sais, la quête de Philippe, j'espère que le monde trouve ça intéressant. Leur questionnement sur l'écriture, bon, parce que je parle un peu d'écriture aussi mm-hmm. là-dedans. Mais c'est sûr que quelqu'un qui veut s'attendre à un roman de Sonical qui après 20 pages, c'est parti.
5: C'est pas ça.
6: Ça sera pas ça. Comme Civilisé, c'était pas ça non plus.
5: Non.
6: Là, ça fait deux romans que je prends mon temps pour commencer. Je pense que là, j'ai le goût de faire un roman qui va partir vite. J'ai le goût de faire un roman court qui va... Parce que ça fait deux grosses briques que je fais. Là, on dirait que j'ai le goût, pas parce que le monde veut ça, parce qu'en général, en tout cas, quand je vois sur mon site de fans et tout ça, le M Club, en général, là, ça traite fort. Là. Le monde traite fort.
5: Belle idée.
6: Il y en a quelques-uns qui font un, c'est trop long le début de ça, puis c'est correct, je m'attendais à ça, mais ça... En général, le monde traite pas mal, puis ils ont compris ce que je voulais faire, fait que je suis content. Mais moi, pour mon plaisir à moi, j'aurais le goût peut-être de faire un roman plus in your face, là. Bang, là, tu sais, c'est ça. Ouais.
5: Si bien, Patrick, on s'arrête au retour, on continue de parler de Le Main Club.

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1: J'ai toujours en compagnie de Patrick Sénécal pour parler de son plus récent roman, Le M Club. Et j'ai envie de te demander pourquoi Berlin comme théâtre de la perdition de Brandon et Philippe, et qu'est-ce que cette ville permet que Montréal ne permettait pas?
2: Ben, c'est... En fait, c'est pas que Montréal le permet pas. Ce qui est important dans ce roman-là, c'est que ça se passe dans une ville étrangère. Mm-hmm. Il fallait que les gars soient pas chez eux.
1: Mm-hmm.
2: Mais la genèse de ça, c'est que je suis allé à Berlin il y a 7-8 ans, là, en vacances avec ma blonde puis un couple d'amis. Puis j'ai bien trippé sur Berlin. Je trouve ça bien fun comme ville. Elle est intéressante à tellement de niveaux. Elle est à la fois belle et très laide. Il y a quelque chose de trash dans Berlin qui est le fun. C'est vivre et laisser vivre. Tout le monde fait ce qu'il veut. Tout le monde s'en... T'es pas jugé. Tu fais ce que... Dans les mêmes bars, tu peux avoir du monde en cravate, des punks, des jeunes, des vieux. Tout ça, je trouve ça extraordinaire. Puis cette espèce de laideur tout croche-là est cool. Historiquement, c'est une ville qui est très importante. Mm-hmm. C'est une ville... Qui affiche son histoire partout, bon, culturellement. En tout cas, c'est une ville très, très intéressante. Puis, quand il y a 3 ans, je regardais, je sais pas pourquoi, là, mais Michel Tremblay parlait de son... il parlait de ça, là, qu'il va écrire à... Là, je pense qu'il a vendu son chalet, mais sa maison, je veux dire, un chalet, qu'il allait toujours écrire à Key West depuis des années, 40 ans, je sais pas trop. Puis là, je dis, ça doit être la fun d'aller écrire à l'étranger de temps en temps. Moi, je veux pas m'acheter une maison à l'étranger puis aller tout l'hiver, mais je dis à ma blonde, ce serait le fun de temps en temps que j'aille écrire 2-3 semaines quelque part. Ben, elle dit, fais-le. Les enfants sont vieux, là. Vas-y. Trouve-toi une ville que t'aimes, tu sais. Puis vas-y, 2-3 semaines par année. Je fais, Caroline, quelle bonne idée. Ma blonde, en plus, qui m'encourage à faire ça. Fait que je cherche, puis là, j'avais 2-3 idées. Il y avait Berlin, il y avait San Francisco, puis il y avait Dublin. Puis 3 villes que j'ai adorées. Puis là, San Francisco, je vais dire, ben non, parce que c'était aux États-Unis. Même à l'époque, là, je dis pas, maintenant, je suis content de pas y aller, là, avec tout ce qui se passe. Mais même à l'époque, je dis, ouais, mais tu seras pas si dépaysé, tu sais, si ça demeure les États-Unis. Dublin, c'est trippant, mais encore là, c'est une ville que je vais faire le tour plus vite, je pense, que Berlin. Berlin, mm-hmm. J'ai l'impression que tu fais jamais le tour de cette ville-là. Fait que j'ai choisi Berlin, et là, je suis allé écrire là une première année, je suis allé finir civilisé là-bas. Ben, en tout cas, l'écrire en partie. Là, et avant d'y retourner la deuxième année, je me suis dit, là, tu retournes écrire à Berlin, tu as fini civilisé, il faut que tu commences un autre roman. Fait que faut que tu arrives à Berlin, tu aies déjà l'idée de ton nouveau roman pour le commencer en arrivant à Berlin. Puis là, je me disais, c'est bête, tu vas écrire à Berlin, là, pour la deuxième année, là, tu es allé 3 fois, ça fait 2 ans que tu y vas. Pourquoi tu n'en profites pas? C'est parce que le monde me dit, ah, c'est une ville qui t'inspire. Ben, qui m'inspire la ville, je sais pas, mais l'ambiance. Puis à force de me faire dire, ah, ça t'inspire, je fais, ben là, oui, laisse-toi donc inspirer par cette ville-là. Fais quelque chose qui se passe à Berlin. Puis pour pas que tu aies l'air d'un gars, d'un Berlinois qui n'en est pas un, fais un roman où tu parles de quelqu'un qui va comme toi à Berlin.
1: Mm-hmm.
2: Comme ça, on va pouvoir exactement parler de ce que je ressens quand je vais à Berlin. Fait que c'est comme ça que l'idée est arrivée. Mais puis là, je me suis posé la question. Pourquoi ça va être à Berlin? Parce que si Berlin ne sert que de carte postale, ça m'énerve. Ça m'énerve de certains auteurs qui sont très mm-hmm. internationaux. Ils font des romans qui se passent à Paris et tout ça, mais on s'en fout. Ça n'a aucune importance.
1: Non, c'est ça.
2: C'est de la carte postale. Je dis, il faut qu'il y ait une raison pourquoi c'est à Berlin. Alors, il y a une raison pourquoi ils ne sont pas chez eux. Cette histoire-là n'aurait pas pu arriver à ces gars-là s'ils étaient à Montréal, s'ils étaient au Québec.
1: Mais tu le dis dans le roman, c'est qu'il y a une culpabilité ambiante dans cette ville-là.
2: Et ça, c'est l'autre raison. J'y trouve un thème à ton roman qui est collé à Berlin, qui pourrait pas être ailleurs qu'à Berlin, justement. Qui pourrait pas être à Paris, qui pourrait pas être à Dublin, qui pourrait pas être à... Fait qu'à part le look, le côté trash et tout ça, puis le côté aussi que... Tout est possible à Berlin dans les mm-hmm. clubs. Là, tous les clubs que je nomme dans le roman, le Bergen, tout ça, bon, à part le club de tapage de gueule qui n'existe pas, mais tout le reste existe. Là,
1: le cabaret érotico-musical, tu l'as vu. T'es costumé comme ouais. il s'était demandé,
2: ouais.
1: puis tu l'as vécu.
2: Je l'ai vécu. Là, les numéros érotiques de cirque que je décris, j'ai vu ça. J'ai vu ces numéros-là. Là. Fait que, y a beaucoup de choses qui existent. Fait que je me dis, si un club comme le M Club peut exister quelque part au monde, c'est bien Berlin. Alors, c'est pour ça que ça se passe là. Et le thème, la culpabilité, ça me frappait à quel point Berlin affiche sa culpabilité partout, sa culpabilité de l'Holocauste, de la Deuxième Guerre mondiale, mm-hmm. bon, tout ça. Et je me
1: c'est
2: suis
1: vrai
2: dit,
1: ce que tu racontes, là, les petits trucs métal.
2: Les Stepple Stein, je ne sais pas trop.
1: Oui, je me rappelle plus du thème.
2: J'ai écrit 300 fois ce mot-là, puis je ne suis pas capable de le dire comme du monde encore. Ce qui est la couverture du livre, en fait, les petits carrés qui sont imbriqués dans les trottoirs et qui, c'est les noms de Juifs qui sont morts dans des camps de concentration devant des maisons où ils ont habité. Et ça m'a frappé, ces signes-là, partout. Puis c'est comme si on s'enfargeait dans notre mauvaise conscience et tout ça, comme les Berlinois affichent leur mauvaise conscience partout. Et j'ai décidé, ça va être ça le thème du roman. Il faut que ça soit en la culpabilité. Et c'est la première phrase du roman, d'ailleurs. La culpabilité de Berlin s'inscrit jusque dans sa chair. Fait que, parce qu'on voit ces petits signes-là sur le trottoir. Fait que, une fois que j'ai trouvé ça, j'ai dit, OK, là, ça va avoir une raison d'être à Berlin. Ça sera pas juste Sonical vous fait visiter Berlin parce qu'il est cool puis il va écrire à Berlin. C'était ça l'idée.
1: Et dans le roman, tu abordes frontalement la question, qu'est-ce qui pousse quelqu'un à tuer? Est-ce que ton regard là-dessus a changé avec l'âge?
2: Ben, je pense pas que j'aurais pu écrire ce roman-là il y a 20 ans. Je pense pas que j'aurais eu cette maturité-là. Je pense pas que j'aurais pris mon temps comme je fais là. J'aurais été plus pressé d'aller à l'essentiel. Je pense pas que j'aurais essayé de... J'ai toujours aimé examiner des tueurs et tout ça, mais c'était souvent des tueurs fous, des psychopathes ou des gens qui ont des problèmes de santé mentale. Là, c'est des tueurs qui sont des gens normaux.
1: Oui, puis on éprouve à un certain moment de l'empathie pour eux. On comprend un peu plus pourquoi ils ont commis ces gestes-là.
2: À part un ou deux qui sont monstrueux.
1: Oui, c'est ça.
2: Les autres, c'est pas des monstres, mais en même temps, ils le sont un peu parce que je pense qu'on pourrait tout... On n'est pas à l'abri de personne de tuer quelqu'un un jour. Puis je pense que comme la plupart des gens dans le roman qui ont tué quelqu'un, on va être dans le déni de ça, de la gravité. Je pense que c'est humain d'être dans le déni. Et je voulais montrer ça. Je voulais montrer que ces gens-là, sans être hyper sympathiques, parce qu'il y en a une couple que les raisons pour lesquelles ils tuent, c'est quand même des raisons pas très cool.
1: Mm-hmm.
2: Mais c'est pas des monstres. C'est pas des gens dans la vie de tous les jours. Ces gens-là sont tout à fait fonctionnels, tout à fait normaux. Puis il est arrivé un événement à un moment donné qui les a fait basculer. Alors, je pense que cette espèce de regard-là plus nuancé où je suis pas sûr que je l'aurais eu autant, effectivement, il y a 20 ans. Je suis pas convaincu. Et l'idée, c'est pas d'excuser des tueurs, c'est que... Mais ça, j'ai toujours eu cette vision-là. Tout le monde est un être humain. Mm-hmm. Et tout le monde est fascinant à explorer. Le méchant qui se réveille le matin et qui se frotte les mains en disant « je vais faire le mal », il n'y en a pas beaucoup de gens comme ça. J'en ai un dans le roman qui est un personnage qui vient de Hell.com, mais lui, même lui-même, il a sa propre tragédie là, qui est expliquée dans Hell.com. Il est en guerre contre Dieu jusqu'à un certain point. T'sais. Fait que c'est pour ça qu'il est comme ça. Ça ne l'excuse pas. C'est le plus monstrueux de tous.
1: Mm-hmm.
2: Mais en général, les gens ne sont pas comme ça.
1: Et l'impuissance semble vraiment être un moteur dramatique important dans le roman. Est-ce que, selon toi, la violence naît souvent d'un sentiment d'impuissance? On le constate un peu dans le roman. Là.
2: Oui, c'est un des constats du roman. C'est que tuer quelqu'un n'est pas un acte de force. Tuer quelqu'un, c'est une forme d'échec. Je veux dire. Puis il y a une phrase, il y a un personnage qui dit la phrase, ça vient d'un philosophe que j'ai lu sur l'acte de tuer, là, dont le nom m'échappe, Lévinas, qui dit que tuer, c'est anéantir. Le choix du mot est intéressant. Anéantir, c'est que t'anéantis tout. Tu penses que tu prends le contrôle. Tuer n'est pas contrôler, mais anéantir. C'est que t'anéantis, tu penses avoir le contrôle, c'est quelque chose sur lequel il n'est pas possible d'avoir du contrôle. Et pour te donner l'impression que tu as le contrôle, tu vas anéantir ça. Tu vas anéantir l'existence du problème, mais... Tu penses que tu as anéanti le problème, mais tu as anéanti aussi tout ce qui vient avec.
1: C'est-à-dire
2: la possibilité de rédemption, la possibilité d'un regard extérieur, de trouver une solution, d'envisager le problème autrement. Tu as anéanti tout. Et ce n'est pas une solution parce que, justement, il n'y a rien qui a été réglé à part ton petit... ta supposée satisfaction personnelle, mais l'anéantissement que ça crée autour est terrible et injustifiable.
1: Et les gens pensent souvent que ça va les satisfaire, que ça va leur faire du bien de tuer quelqu'un d'autre, puis finalement, au bout du compte, ils se rendent compte que c'est pire qu'avant.
2: Ben, pour la plupart, je pense que oui, mais il y en a que non, parce que, puis ça, je le montre dans le roman, il y en a qui sont dans le déni. Puis s'ils se retrouvent entre eux, en plus, c'est encore plus facile de se faire accroire. Bon, là, on commence à parler un peu de quoi le roman parle, parce que tant pis, c'est pas grave. C'est sûr que de se retrouver entre eux, c'est rassurant de dire, gars, je suis pas tout seul. Mais il y en a deux, trois éléments dans le groupe qui font attention, là, on est hypocrite, là, c'est compliqué, là, on peut pas s'en sortir tant que ça. Il y a Christophe qui est comme ça, une des femmes à la fin aussi qui est comme ça, qui, elle a le doute, elle sait pas si elle a bien fait ou pas. Alors, c'est pas...
1: Evelyne,
2: c'est ça. Mais c'est pas unanime, c'est pas... Puis même ceux qui sont dans le déni, peut-être que quand ils se couchent le soir, sont peut-être plus tourmentés qu'on le pense aussi, là, tu sais, ouais.
1: Et Patrick, je disais dans une entrevue que tu dis être très manipulateur. Comment ça se traduit concrètement dans ton écriture? Parce que c'est des plans détaillés, ton instinct, mais manipulateur en écriture, là, je parle.
2: Oui, bien sûr. Oui, c'est ça. C'est pas manipulateur dans le sens parce que ça peut être vu comme un défaut d'être, d'être un écrivain manipulateur, dans le sens que
1: on crée des
2: fausses émotions faciles pour jouer avec les gens en se foutant de cohérence et tout ça. On va donner au lecteur ce qu'il veut. C'est pas dans ce sens-là. Tu sais, la mauvaise manipulation, ça serait pour moi, puis j'en lis des fois des romans comme ça, des trailers, où que l'écrivain se sent obligé à la fin de chaque chapitre de 4 pages. En plus, là, c'est la mode des chapitres de 5-6 pages. Moi, ça m'énerve un peu, ça, mais en tout cas, ben, y en a qui ont, je comprends pourquoi certains, c'est comme ça, mais je trouve qu'il y a une mode dans le trailer en ce moment que tous les chapitres doivent être très, très, très courts parce que ça donne une impression de mouvement puis de suspense, alors que très, très souvent, c'est complètement arbitraire pourquoi il a coupé le chapitre. Des fois, c'est en plein milieu d'une discussion où que le personnage a dit une phrase « Je sais qui est le coupable ». Là, fin chapitre d'après, l'autre, pas « Ah, vraiment? » Mais voyons donc. Je trouve que l'artifice là-dedans, ça, c'est de la manipulation qui m'énerve parce que je vois les artifices à l'œuvre, là. Alors qu'émotivement, ça me touche pas parce que je vois trop... C'est pas tous les romans qui sont comme ça. Hein. Ceux qui m'écoutent, là, les écrivains de trailer qui font des chapitres très courts, ça paye. Il y en a que c'est pour des très bonnes raisons, mais je trouve que souvent, il y a de l'artifice là-dedans. Bon, bref, fin de la parenthèse. C'est pas pour ça, c'est pas ce type de manipulation-là. C'est manipulateur dans le sens que j'essaye de faire créer les émotions que je veux à mes lecteurs. Mon fun, c'est ça. C'est de créer des émotions. Et pour créer des émotions, il faut que tu manipules l'émotivité, justement. Mm-hmm. Mais je ne ferai pas ça au détriment de
1: l'histoire.
2: De la cohérence de l'histoire, de la cohérence des personnages. Puis manipulateur aussi, parce que je vais vous amener quelque part que vous pensez que je vais vous amener là encore une fois, mais non, je vais vous amener ailleurs. Puis ça, j'aime ça. Puis ça répond un peu à ta question de tantôt. Oui, il y avait une volonté de montrer que je ne fais pas juste d'horreur dans le dernier roman, mm-hmm. mais depuis quelque temps, j'ai besoin souvent dans mes nouveaux romans de trouver des moyens de m'assurer que je ne me répète pas, parce que l'horreur, le thriller, le roman noir, c'est un genre, c'est sûrement le genre, à part peut-être la comédie sentimentale, qui est sans doute le plus facile de répéter des codes, ou le roman policier, c'est encore plus difficile d'échapper à ces codes-là. Ce sont des genres qui sont très difficiles à... qui sont très faciles. C'est très facile de tomber dans ces codes-là.
1: Dans ces pièges-là,
2: dans
1: oui.
2: des pièges établis. Puis il y a beaucoup d'auteurs que je nommerai pas, mais qu'on sait qui écrivent à peu près le même roman depuis 10 ans, 15 ans. Là,
1: tu me permets, Patrick, on s'arrête et au retour, je veux qu'on parle de tes coups de cœur littéraires.
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0: Écoutez, on dirait que je te vouvoie, mais je parle à tout le monde. J'ai eu des beaux coups de cœur pendant les vacances de Noël, pendant que j'étais dans le sud en train de me pogner le derrière et de lire. J'ai lu le roman d'Alexis Morin qui s'appelle La maison durant Lynch, qui est le premier tome d'une saga, c'est ce qu'elle nous promet en tout cas. Puis Alexis, si tu nous écoutes, tu as besoin de tenir ta promesse parce que j'ai beaucoup d'attentes pour les prochains tomes. Ça se veut une saga familiale, mais avec de l'horreur gothique. En ce moment, on est plus dans le fantastique, onirique, symbolique. Il n'y a pas encore vraiment d'horreur. Il n'y en aura peut-être pas d'horreur. Quoi qu'il y a de l'horreur dans le sens que ce qu'ont vécu certains personnages,
1: oui, c'est
0: horrible. Puis on sent qu'il y a quelque chose qui se met en place. Là, c'est les personnages principaux sont jeunes. Il y a comme une réalité double là, qui se passe là-dedans. Là. C'est une famille.
1: Dans la forêt, là.
0: On dirait que la forêt, à un moment donné, quand tu te promènes, en tout cas, certains membres de la famille ont un peu ce pouvoir-là, des gens qui sont plutôt isolés, qui sont plutôt plus rêveurs, plus marginaux. De traverser le temps et de revenir dans le temps par l'intermédiaire d'une cabane dans le bois, de revenir dans le passé, mais et à un moment donné, de pouvoir revenir dans le présent, mais on ne sait pas trop encore comment ça fonctionne. Et c'est pas grave, il n'y a pas encore de réponse à tout ça, puis même s'il n'y en aura jamais de clair, c'est pas grave, parce que toute cette ambiance-là onirique fonctionne, puis et oui, en plus d'être intéressant comme histoire, les membres de cette famille-là qu'on prend le temps de nous présenter sont fascinants. Ils sont très, très, très bien décrits. Ils ont tous une personnalité extrêmement intéressante. Moi, j'étais... Il y a des scènes... C'est un roman qui se passe pas grand-chose, mais il se passe des choses psychologiquement et émotivement très, très, très fortes. Une scène en plus, entre autres, où les deux amis, les deux grands amis qui sont ensemble, qui sont cousins, là, qui sont ensemble depuis des années, parce que toute la famille vit dans le même rang. Là. C'est une famille qui s'aime pas tant que ça, là, tu sais, c'est toujours les meilleures histoires, ça. Et là, ils ont tous été amis, mais un peu massés. Puis à un moment donné, ils se disent leurs quatre vérités en se disant rien, en fait, là. Puis cette scène-là, elle est d'une dureté psychologique, mais d'une justesse extraordinaire. Puis il y a quelque chose d'horrible là-dedans. Puis t'es pas capable de prendre pour un plus que pour un que pour l'autre. C'est ça qui est brillant, là. Il n'y a pas de condamnation de la part de l'autrice là-dedans. C'est, elle nous présente des personnages, tout simplement. C'est du grand art psychologique, je trouve, cette scène-là. Puis il y en a d'autres de même. Et c'est écrit très simplement. C'est pas du tout... tu sais, comme... bon, Alexis a fait de la poésie, des trucs comme ça. Il y a certains poètes, des fois, quand ils arrivent au roman, ils oublient que c'est un roman, là, puis ils continuent à faire de la poésie, là, puis ça me tape ses nerfs. Mais à l'écriture, même si c'est des moments très, très lyriques, oniriques et tout ça, ça demeure une vraie écriture de roman, mm-hmm. pas compliquée, mais très, très juste, très précise, mais pas compliquée, très abordable et très proche des émotions des personnages, et non pas proche de l'écriture de l'autrice qui veut nous en mettre plein la vue. Moi, je trouve que c'est toujours ça le risque de certains romans. Alors, chapeau, j'ai accroché au bout, j'ai tellement hâte à la suite. Fait qu'on lance un message à Alexis pour pas qu'elle tarde trop.
1: Voilà. La maison durant Lynch de Alexis Morin.
0: Exactement. L'autre roman que j'ai lu tout de suite après, c'est un roman de Yoko Ogawa, qui est une autrice japonaise, si je ne m'abuse. Oui.
1: Oui, japonaise.
0: C'était la deuxième fois que je lisais un roman d'elle. L'autre, je l'avais lu, Le Musée du silence, il y a 10-15 ans. Là, j'ai lu Parfum de glace. Elle fait du roman, c'est réaliste. 90% de romans, c'est réaliste, mais il y a toujours une partie. En tout cas, dans les deux romans, il y a toujours une espèce de fantastique encore
1: onirique.
0: Réalisme magique.
1: Réalisme magique,
0: je pense que c'est pas mal ça. Je pense que ça décrit bien son univers. Et c'est une femme que son mari, qui était parfumé, qui faisait des parfums, se suicide, puis elle veut comprendre pourquoi, puis elle fait une enquête sur son passé, puis elle découvre toutes sortes de choses. Et c'est encore là, l'écriture encore simple, mais par moments très, très belle, très émotive. Et il y a une scène... C'est un roman qui est très, très beau, mais qui est aussi terrible. À mélange. Les Japonais, comme dans leurs films, même dans leurs films d'horreur, ils montrent l'horreur et la beauté de la mort en même temps. C'est très curieux, le rapport qu'ils ont à la mort. Et c'est la même chose ici. On en arrive à se rendre compte que le suicide de ce gars-là était inévitable. Parce qu'il y a toujours eu un mal de vivre à cause de quelque chose qu'on finit par découvrir, mais qui est très subtil, qui est très fin. Il y a une scène, à un moment donné, écoute, j'étais sur la plage, je fais pas ça pour plugger, que ça a sa raison d'être. Moi, qui est un gars qui a peur de la mort, j'étais sur la plage, j'étais en train de lire une des scènes de la fin, qui est une scène extraordinaire, où elle rencontre un peu son mari mort dans une espèce de monde parallèle, ça sonne quétaine, là, ce que je disais, puis ça n'est pas une seconde écart, puis ils se parlent tous les deux. Puis pendant que j'étais sur la plage, il y avait le coucher du soleil, puis à un moment donné, je suis en train de lire cette scène.

0: Là, puis qui était très émouvante, j'ai levé les yeux et j'ai vu, j'ai pris une photo d'ailleurs, j'ai vu le soleil avec les nuages, les rayons que ça faisait, les oiseaux qui volaient. C'était extraordinaire. J'ai vécu une espèce de 10 secondes presque mystique. Je te jure, là, puis moi je suis pas le genre là. Je suis pas le genre à m'épancher ces affaires-là. Et pendant quelques secondes, j'ai plus eu peur de la mort.
1: Ah,
0: Ouais,
1: wow!
0: j'ai pas cru en Dieu tout à fait, mais pendant quelques secondes, j'ai fait on meurt pas. Il y a quelque chose, c'est pas... Bon, là, je me suis calmé les nerfs un peu après, mais il y a quelque chose que j'ai vécu là, il y avait une concordance entre ce que je lisais et la nature qui m'entourait. Ça ne m'est pas arrivé souvent des expériences comme ça, et j'ai vécu... Et ça prouve qu'un livre, c'est toujours, ou un film, l'environnement, le moment où lequel tu lis, où tu, tout ça a tellement d'importance, mm-hmm. tellement, tellement d'importance. Alors voilà, c'était mon expérience mystique avec Yoko Ogawa, le parfum de glace.
1: Et ton troisième?
0: Et moi, d'ailleurs, je suis en train de le lire, j'ai pas fini, mais là, c'est un classique, je lis du François Mauriac. Il était temps que je lis ça, un prix Nobel de littérature quand même, un roman de 1932, Le Nœud de Vipère, qui est sans doute son plus célèbre. Et ce que je redécouvre dans ce type de... Bon, c'est encore une famille qui saillisse. Le gars, c'est un narrateur, il a 108 ans, puis il haït tout le monde. Tout le monde attend après son héritage, puis ils haït tout. Puis tout le monde a hâte qu'il meure. Puis moi, c'est de la haine pure, mais tu sens qu'il y a quelque chose en lui qui est malheureux, là, qui est très malheureux, puis qu'il y a une fissure. Puis disons, si c'était juste de la haine jusqu'à la fin, puis ça finit, puis il haït encore tout le monde, ça va être un peu plate. Je vois venir peut-être pas une rédemption, mais une fêlure psychologique qui va nous être révélée un moment donné. Mais... Parler de la haine de cette manière-là avec une écriture aussi élégante, tu sais, l'élégance de l'écriture des vieux romans français, là, moi, ça m'impressionne encore beaucoup, cette élégance d'écriture, la manière d'haïr, de distiller le mal et la mesquinerie, mais avec une telle élégance, un tel choix de vocabulaire précis, une langue si belle pour dire autant de mal, je trouve ça extrêmement jouissif.
1: Voilà. Et je sais que depuis plusieurs années, tu fais ça. Tu lis un roman plus contemporain, puis ensuite, tu alternes avec un classique.
0: J'alterne
1: là.
0: De trois. J'ai trois piles, trois étages de livres chez nous, de livres non lus. J'ai un étage de livres classiques, des classiques, parce que moi, j'ai lu beaucoup de classiques, puis j'en lis encore. J'ai une formation littéraire, puis j'adore lire les vieux classiques. J'ai une étagère de romans contemporains que comme tout le monde, j'entends parler, puis que je veux lire. Et un étage de romans québécois. Uniquement québécois, et j'alterne les trois. Des fois, je triche, là. Des fois, quand j'ai des amis que je connais qui ont sorti un livre que j'ai hâte de lire, bon, je peux en lire, je peux lire deux, trois romans québécois en ligne ou que j'ai hâte de lire, mais en général, je passe à travers les trois. Parce que si on fait juste lire les romans qu'on veut lire tout de suite, il y en a qu'on lira jamais.
1: Mm-hmm.
0: Puis pour chaque étage, je brasse des dés au hasard, j'additionne les deux chiffres, puis là, mettons, ça donne 18, bien, je compte mes livres, 1, 2, 3, 4, 5, puis je prends le 18e. C'est pas des jokes.
1: Okay.
0: Sauf les romans québécois, que des fois, c'est ça.
1: On
0: y a des gens que je connais,
1: derrière,
0: là.
1: Hein?
0: Ben, peut-être. J'avais jamais pensé à ça, mais comme je te dis, sinon, il y en a qui vont toujours être en dessous. Ils vont toujours être en dessous. T'sais, ils vont dire, ah, pas lui, un autre. Fait que je suis pas venu, je fais, ah, pas sûr que ça me tentait, mais si je l'ai acheté, c'est toujours bien parce que je voulais le lire. Fait que je l'essaye. Pour au pire, après 30 pages, je l'arrête. Parce
1: c'est
0: que ça, je me... Ah oui.
1: Ça,
0: je me donne le droit depuis quelques années de ne plus finir de roman.
1: C'est important, ça.
0: C'est important. J'ai 58 ans. Il m'en reste de moins en moins devant moi. Il n'est pas question que je perde mon temps à lire un roman qu'après 20 pages, je trouve plate. Mais mettons 40, là. Parce que 9 fois sur 10, quand je trouvais ça plate après 40 pages, puis que je me rendais jusqu'à la fin, j'avais raison. C'est-à-dire que la fin justifiait que je trouvais ça plate, ça l'était jusqu'à la fin. C'est très rare qu'après 40 pages, qu'un roman, si tu l'aimes pas, qu'il va se passer quelque chose. En tout cas, dans mon cas, là, qu'il se passe quelque chose, je fais « Ah, ben, crime, finalement, c'était tellement bon. » C'est arrivé trop peu souvent pour que ça vaille la peine d'essayer encore.
1: Je suis tellement d'accord. Moi, je donne 50 pages.
0: Non, à peu près, c'est ça, là, quelque chose de même. Ouais.
1: Ben, merci beaucoup, Patrick, pour les belles suggestions.
0: Ça
1: s'arrête pour la chronique littéraire, puis on se retrouve pour la conclusion.

0: environ 10 ans. Et je trouve toujours ce type d'ouvrage vraiment sympathique. C'est facile de se reconnaître ou de se rappeler une situation similaire en un client qui demande un livre à la page couverture jaune ou qui mélange les auteurs ou le titre voulu. Pour ceux qui sont déjà allés à la SAQ, des fois, hein, vous demandez un vin nommé Château, ben c'est ça. C'est un peu difficile des fois à trouver. Et c'est aussi tentant parfois, je ne sais pas toi, mais de s'immiscer dans une conversation qu'on entend à côté de nous quand on a la bonne réponse et que les gens se questionnent encore. C'est vraiment intéressant comme ouvrage. Et donc, Émilie rapporte aussi des anecdotes sur son quotidien, sur les relations entre les collègues, le fonctionnement de la librairie. Bref, elle nous fait entrer dans l'arrière-boutique. Et comme sa chevelure, elle nous offre un coup d'œil bien coloré sur le merveilleux monde des libraires.
1: Et j'ai d'ouvrir une page. Elle dit, un client se présente un papier en main. Est-ce que vous auriez l'œuvre d'Émile Zola? Fait que la libraire a dit, en partie seulement, quel volume vous cherchez? Ben, l'œuvre! La libraire dit, ben, Émile Zola a écrit plus d'une vingtaine de romans. Lequel voulez-vous? Vous voulez l'intégrale? je pense que c'est un livre qui fait du bien.
0: C'est un livre qui fait du bien, puis c'est un livre qu'on laisse un peu sur la table à café, puis on lit deux, trois pour nous remettre le sourire au visage. Là, c'est vraiment à ça que ça sert.
1: On rappelle le titre entendu en librairie de Émilie Roy-Brière et Xavier Cadieux, publié chez Station T. Et là, on poursuit avec 15 secondes de gloire, Les chemins de la notoriété de Évelyne Charruet, publié aux éditions Somme Toute.
0: Signe des temps, Évelyne Charruet marque l'imaginaire en parlant maintenant d'un 15 secondes de gloire, loin des 15 minutes rendues populaires par l'artiste Andy Warhol. Bien que son essai soit appuyé par de nombreux ouvrages de référence et de sources solides, son métier de journaliste n'est jamais bien loin, Évelyne y va aussi de sa lecture des divers phénomènes qu'elle rapporte, ce qui balance bien le propos. Le premier chapitre jette les bases qui alimenteront les réflexions et les exemples choisis tout au long de l'ouvrage. Entre les personnes glamour, notoires, de renom et les personnalités publiques, apparaissent les célétoïdes.
1: Oui, c'est quoi ça?
0: Désolée, mais moi, je m'enfarge un petit peu. Les célétoïdes sont des personnes qui vivent leurs 15 secondes de popularité, secondes qui s'écouleront plus vite qu'une traînée derrière une étoile filante. Et pendant que les médias traditionnels déclinent, de nouvelles plateformes indépendantes, parfois grand public ou plus nichées, produisent également, eux, leurs vedettes. Tous, maintenant, peuvent aspirer à ce titre. Ce n'est plus réservé seulement à une certaine élite. Et à ce sujet, Évelyne aborde plusieurs thèmes liés justement à ses personnalités, peu importe leur provenance, dont leur capacité de fasciner, de rester dans l'œil du public, les privilèges aussi, disons-le, qui accompagnent cette visibilité, le star system et plusieurs autres thèmes. Par ailleurs, les vedettes, on le sait, ne sont rien sans un public pour les adorer. Et l'autrice présente la place justement qu'occupe ce public-là, les fans aussi, dans la notoriété, la célébrité de ces personnes. Il est également question du côté obscur du fan. Certains dérapent solidement et perdent carrément contact avec la réalité, comme le démontre l'exemple des, j'espère que je le prononce bien, des Sasaengs en Corée. En fait, ces Sasaengs, ce sont des jeunes filles qui, voulant être associées à tout près à leur idole, souvent des groupes ou des membres de K-pop, ont des comportements souvent déplacés, répréhensibles et versent même parfois dans la criminalité.
1: Oh!
0: Ça va très loin. L'autrice recourt aussi à des exemples autant d'ici que d'ailleurs, en plus de piger dans un répertoire personnel afin d'illustrer son propos. Surtout, elle rappelle que le védétariat ne date pas d'hier. Pensons seulement aux mythes et histoires de personnages célèbres qui ont traversé le temps jusqu'à nous. J'ai trouvé la lecture vraiment fluide, éclairante et vraiment intéressante. Si vous voulez en apprendre plus sur la célébrité et sa genèse, en quelque sorte, c'est un bon ouvrage à se procurer.
1: On rappelle le titre 15 secondes de gloire, Les chemins de la notoriété de Évelyne Charruet, publié aux éditions Somme Toute. On poursuit avec Catalogue de ce qui est perdu de Carl Coppens, publié chez Le Cartanier.
0: Oui, le personnage de Léonard s'est lancé dans le catalogage des choses qui sont perdues. Le livre est structuré sous forme un peu d'entrée de données, en quelque sorte, bien numérotée, avec l'élément perdu mentionné à la fin. Un genre de journal de consignation. Et les choses perdues varient grandement. Du papier égaré, on passe à l'occasion manquée, à la fois où nous avons carrément perdu la face, à la dignité perdue lors d'une situation précise, c'est très varié. Au total, le catalogue compte 180 petits et moyens paragraphes. Au fil d'anecdotes, de pensées, de souvenirs, de faits divers, Léonard nous fait vagabonder d'une idée à l'autre.

0: À l'image d'une conversation en bâton rompu, il y a toujours un fil, aussi ténu soit-il parfois, qui nous amène d'un paragraphe à l'autre. Par exemple, Amélie, je peux te parler d'un voyage que j'ai fait, puis ta réponse me ramène à un film que j'ai vu, et que dire du prix du popcorn la dernière fois que j'ai été au cinéma? Bref, ça vous comprenez un peu l'idée de comment les idées se construisent. Et c'est un livre bien différent, mais donnez-vous quelques pages pour l'apprivoiser, et très possiblement que tout comme moi, vous vous laisserez prendre par les différents éléments répertoriés et la vie de ce Léonard.
1: On rappelle le titre « Catalogue de ce qui est perdu » de Carl Coppens, publié au Cartanier. On poursuit maintenant avec une musique d'intérieur de Jérémy McEwen, publiée chez Boréal.
0: Oui, Jérémy McEwen évolue dans le monde musical depuis longtemps, en plus d'avoir été journaliste et par la suite chroniqueur. Il a également été chanteur de rap, rien de moins, rôle qu'il a mis derrière lui il y a un moment déjà. Et sa passion pour ce genre musical l'a même amené à écrire « Philosophie du hip-hop, des origines à Lauryn Hill ». Bref, la musique, il a ça dans le sang, et pas juste de ce genre. Et avec ce nouveau livre, le titre l'indique, « Musique d'intérieur », l'auteur a plutôt plongé dans un répertoire plus intime qui lui parle et vient le chercher. Le livre est décrit comme un essai, mais pour moi, ça va plus loin que ça. C'est plutôt un amalgame entre l'essai, le récit et même les mémoires. On y retrouve Jérémy à différents stades de sa vie qui se questionne, fait des choix, se jette tête première, cherche sa place. Et tout ça porté par une trame sonore interne bien vivante. Et c'est l'histoire d'un homme qui évolue, qui se laisse habiter par la musique. L'auteur parle de plusieurs sujets, souvent personnels. Il est question notamment de la maladie mentale de son frère, son enfance, les idéologies masculinistes qui viennent souvent avec l'univers du rap, disons-le, les amitiés de jeunesse et souvent aussi la nécessité de se détacher pour mieux avancer. Il en profite aussi pour décortiquer certaines pièces choisies, aller derrière la signification. Chaque chapitre a un son, une texture. C'est un livre qui fait vibrer plus d'une corde.
1: On rappelle le titre « Musique d'intérieur » de Jérémy McEwen, publié chez Boréal. On y va maintenant avec « On ne dira pas à nos enfants » de Sophie Lorrain, publié chez Urtubiz.
0: En regardant les photos sur son téléphone, Amélie se remémore son histoire d'amour avec Simon. Tout a commencé avec un match sur une application de rencontre, suivi de rendez-vous qui les ont menés à faire plus amplement connaissance. Et après avoir rencontré les amis, la famille, et après s'être échangé un premier « je t'aime », vient le moment d'aménager ensemble. Et à travers ces étapes, de la passion, de la découverte, beaucoup de bonheur. Puis vient la grande question, avoir ou pas des enfants. Et quand les ventres commencent à grossir autour de soi, quand on pense avoir trouvé la bonne personne, c'est la suite logique, non? Sauf qu'Amélie et Simon apprennent qu'on ne contrôle rien quand on se lance dans le projet bébé. Les grossesses se suivent et malheureusement se ressemblent. Elles se terminent rapidement en fausse couche. Et ces épreuves auront-elles raison de leur amour? Amélie vit difficilement ses échecs et se referme. Qu'en est-il de Simon, son phare, son pilier? Avec toute la sensibilité et son art de raconter le quotidien, Sophie Lorrain aborde le thème du deuil périnatal et des traces qu'il laisse sur ce qu'ils vivent. Les lecteurs se retrouveront dans les émotions racontées par l'autrice, les montagnes russes qui les accompagnent, les discussions difficiles et les questionnements qui émergent de tels événements. Ça se lit en un après-midi avec une couverture, un thé et peut-être un ou deux mouchoirs juste au cas où.
1: On rappelle le titre « On ne le dira pas à nos enfants » de Sophie Lorrain, publié chez Urtubiz. Et on termine avec « Celle qui fugue » de Cécile Tilly, publié chez Calmant Lévy.
0: Quand son mari lui annonce qu'il la quitte, Alice demande un temps pour elle. Mais en réalité, elle en profite pour fuir. Pas très loin, en fait, mais juste assez pour ne pas recroiser son futur passé. Elle est complètement sonnée par cette annonce qu'elle n'a jamais vue venir. Surtout qu'il ne l'a pas remplacée, il ne l'aime plus, c'est tout. Mais c'est un choix qui n'a pas de sens pour elle. Elle ne dort plus, erre dans les rues la nuit, s'alimente peu, ne parle presque plus à personne, à part les clients assis pour leur prise de sang à son travail. Sa vie se résume à celle d'un automate. Elle ne parle même plus à sa fille depuis son départ, ne sachant pas comment gérer la situation. Et lors d'une nuit d'ivresse, elle rencontre Siam, une jeune fille qui habite dans son immeuble. Siam recueille Alice pour la nuit parce que celle-ci ne trouve plus ses clés. Et à partir de ce moment, Siam devient sa bouée. Au départ, Siam est heureuse de l'aider, mais Alice toutefois s'accroche très fort à elle. Finira-t-elle par faire couler celle qui l'a recueillie? La fuite prend plusieurs chemins dans ce court roman. Les histoires des deux femmes sont aux opposés, mais elles sont toutes les deux animées d'une même volonté, celle de la liberté.
1: On rappelle le titre, Celle qui fugue de Cyril Kelly, publié chez Calmant Lévy. Merci beaucoup, Marie-Noëlle, pour les belles suggestions.
0: Ça me fait plaisir.
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1: On est déjà rendu à la conclusion de l'émission en compagnie de mon auteur invité de la semaine, Patrick Sénécal. Et Patrick, je peux pas te laisser partir sans te parler de Michel et de Florence qu'on retrouve dans le M Club. Est-ce que c'était pour te faire plaisir à toi ou pour faire plaisir aux lecteurs? Est-ce que tu le savais dès le départ quand tu les as créés, ces personnages-là, qu'éventuellement on les retrouverait dans d'autres romans?
3: Non. Non, je ne savais pas. Michel, en tout cas, je ne le savais pas. Parce que Michel...
1: Parce qu'elle était dans le premier roman,
3: le 50 et 50. Elle est dans tout premier roman, puis elle est revenue dans Alice, parce que je cherchais, quand j'ai fait Alice, ma version d'Alice au Pays des Merveilles, mon roman Alice, je cherchais un équivalent de La Reine Rouge. Puis là, j'ai dit, ben j'en ai Michel Beaulieu, elle trippait sur Alice au Pays des Merveilles, tout ça. Puis là, je l'ai ramené. Puis là, un autre roman, après ça, elle est revenue dans Fin, puis après ça, elle est revenue dans un gros clin d'œil dans Flo. Puis Florence, ben elle, à la manière que je finis Flo, j'avais plus le choix, en fait. Mais je pense que c'est Michel qui m'intéressait à travers Florence aussi, parce que, oui, je le fais pour les lecteurs en partie, je sais qu'ils trippent, je sais qu'ils aiment ça, là.
1: Ben oui.
3: Mais il faut que j'aie quelque chose à dire sur Michel. Puis là, je me suis pris à mon propre jeu de dire, crème, c'est le fun de la faire vieillir. Puis là, on sent dans le M-Club qu'il s'est vraiment passé quelque chose, là.
1: Ben oui, mais est-ce qu'on va le savoir?
3: Oui. Oui, oui.
1: Il va avoir un autre roman.
3: Je le dis à la fin des remerciements, pas les remerciements, mais dans les notes, je dis qu'il va avoir un autre roman qui va expliquer qu'est-ce qui s'est passé entre Flo
1: et le M Club.
3: Et le M Club, parce que comment ça se fait qu'ils sont à Berlin? Comment ça se fait que Michel travaille pour Hell.com? Comment ça se fait qu'elle veut changer tant que ça? Là? Puis c'est qui, là, la fille dont on parle, là, qui est morte, là, qui vont la voir? Bon, ça, on peut avoir une idée, là, vaguement. Pas qu'on l'a déjà vu, mais c'était quoi la relation de Michel et elle? Puis, donc, il y a un roman qui... Ça ne sera pas le prochain, je vous le dis, là, mais éventuellement, il va y avoir un roman que... Je vais expliquer ce qu'il y a avant le M Club et après. Donc, après ce roman-là. Mais là, juste du point de vue de Michel et de Florence. Puis, je sais déjà, ça va être quoi les trois parties du roman? Ça va être avant Berlin, Berlin, après Berlin. Ça va être ça, les trois parties du roman. Donc, ça ne sera pas court, encore une fois. Puis là, j'ai besoin d'un roman court, comme je le disais tantôt.
1: Mais le roman court, il devrait quoi sortir dans un an? Parce que tu nous habitues à peu près à ça.
3: Un an et demi depuis quelques temps. Ouais. Ben là, il y a mon roman pour enfants là, que je suis en train de faire. Fait que je pense pas que le prochain roman pour adultes, je pense que c'est au moins un an et demi, là, parce que j'ai même pas fini mon roman pour enfants. Là. Mais comme je veux que le prochain soit rapide et court, ça devrait pas prendre un an et demi à l'écrire. Je pense pas. Mais tu sais, j'ai dit ça, ma blonde, elle rirait, là, parce qu'elle dit, tu dis tout le temps ça, puis finalement, tu fais trop des romans plus compliqués que prévu.
1: Elle
3: a raison.
1: Oui, parce que moi, souvent, tu me dis, oh non, il va être court, c'est
3: ouais,
1: là, puis finalement,
3: ouais, ben,
1: il
3: c'est ça. Fait que je dis peut-être encore n'importe quoi, comme d'habitude, mais là, j'y tiens vraiment. Fait que on verra bien.
1: Et j'ai envie de te demander, est-ce que l'âge te rend plus audacieux ou plus prudent maintenant, dans ton écriture?
3: Ben audacieux, je pense, j'espère, parce que justement... un roman comme Civilisé, j'aurais pas fait ça, là. Je tenais beaucoup à mon image, justement, à mon style d'auteur d'horreur, là, tu sais, de faire d'être assez gore, assez violent. Tu sais, en faisant le M Club, je savais qu'il y a des gens qui diraient, ben voyons, là, Sénécal, c'est plus mollo, hein, mais c'est plus mollo en apparence, mais psychologiquement, ça l'est pas.
1: Je veux dire, non.
3: Il y a de mes lecteurs qui l'ont écrit, là, qui ont compris, ils ont dit, c'est un cauchemar, ce roman-là. C'est vraiment un cauchemar, là, à partir de quand ça commence à aller mal.
1: Oui.
3: Psychologiquement, c'est cauchemardesque, là. Puis c'est vraiment ça que je voulais créer. Fait que je suis pas plus sage, mais oui, je prends plus de chance dans l'écriture d'essayer des choses où on m'attend pas. Fait que j'ai l'impression que, oui, je pense que je suis plus audacieux, même si mon audacieux est peut-être un peu exagéré. Je me prends pas pour un écrivain audacieux, mais j'essaie de sortir un peu de mes zones de confort. J'essaie de sortir de ma trail, un peu, ouais.
1: Et tu parles beaucoup de nuances, de refus des positions dogmatiques. Est-ce que la littérature, tu penses que c'est un des derniers espaces où la nuance peut encore respirer?
3: Oui, c'est pas la littérature devrait être la liberté absolue, l'endroit de tous les possibles. Je trouve que
1: on a eu peur dans les dernières années.
3: Oui, puis encore un peu. Moi, je pense qu'il y a des éditeurs qui sont frileux, je pense, pour certains types de romans. Je pense qu'on publie beaucoup de romans en ce moment qui sont des romans où qu'on doit avoir un message de gauche, très woke et tout ça. Puis c'est correct, là. Il en faut des romans comme ça, là. Mais j'ai l'impression que là, on est beaucoup, beaucoup là-dedans. Les médias parlent beaucoup de ces romans-là, oui. De témoignages. Fait que le risque de ça, c'est que ça devienne surexposé, ces trucs-là. Il faut pas que ça devienne surexposé, parce que c'est important que ça existe. Mais on dirait que là, il y a comme
1: un engouement pour
3: une
1: ça.
3: Une mode et un engouement. Puis Je fais attention quand je dis ça, parce que là, je vais me faire pitcher des tomates. Je vais dire, bon, Sénécal, t'es contre les romans woke ou les romans féministes. Non, je sais pas. Ben non, voyons.
1: Non, mais ça prend un équilibre.
3: Mais ça prend un équilibre, puis je trouve qu'en ce moment, on l'a moyen. Ou alors, on ne parle que de ces romans-là. Mais ils s'en publient plein. Mais là, ce qui est en mode de parler, c'est les romans engagés, autofiction, puis tout ça. Là, on est ben là-dedans. Il y en a de très, très, très bons, je le répète. Mais c'est ça. Il faut que tout existe. Puis un auteur, puis je n'en mets pas de nom, mais je sais qu'il y a des éditeurs qui veulent plus voir certains sujets dans leur roman, qui veulent plus voir certains mots. Ça n'a pas de crise d'allure.
1: Je suis tellement d'accord avec toi.
3: Il faut faire attention. Il faut rester prudent avec ça. Voilà.
1: Ben merci beaucoup, Patrick, d'être dans l'émission.
3: Merci beaucoup à toi. C'était bien le fun.
1: Merci beaucoup à vous à la maison. Passez une excellente semaine. Je vous retrouve la semaine prochaine pour une autre émission. Et entre-temps, vous pouvez nous suivre via Facebook, Instagram et sur toutes les plateformes de podcast. Bonne semaine. À la semaine prochaine.
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9: Salut, salut! Oui, c'est votre émission, le Cowboy urbain sur la route. Et mon nom est Jason Dupuis, comme je le dis à toutes les semaines. C'est sincèrement un bonheur d'être assis ici dans le siège de l'animateur pour vous partager cette passion que j'ai pour la musique country western francophone canadienne. Ouais, c'est ce que vous allez entendre pendant 2 heures. Alors, on commence avec un pilier de la musique country, Joan Bond, Imposteur. Juste avant, Andy Bast se retrouver. Mais là, tout de suite, un artiste qui est aussi maître du karaté, Alain V. Je suis fou de toi. Merci d'être aussi fidèle à ce rendez-vous country. Oh, que oui!
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Oui, super, ça fait du bien d'entendre Joanne Bond et sa chanson Imposteur juste avant. Andy Bast nous chantait, lui, Se retrouver et Alain V, Je suis fou de toi. Alors, un petit croche aux Îles-la-Madeleine, pourquoi pas, avec Ariane Nadeau, Héritage naturel, et Benny Jones. Tout est inclus, mais là, tout de suite, juste avant ça, ben, le fils du grand Robert Charlebois, Jérôme Charlebois, vient prendre l'air!

le son des îles avec Ariane Nadeau, Héritage naturel. Juste avant, Benny Jones, qui a vraiment le vent dans les voiles, hein, disons-le, parce qu'il fait, oui, du country, mais folk aussi. Et bon, on le suit. Tout inclus, sa chanson, et Jérôme Charlebois qui nous chantait « Viens prendre l'air ». Alors, le projet de Claude Meunier avec la famille de nuit, on va entendre le célèbre « Bonjour, Huguette », mais là, tout de suite, Barnabé, allégorie de la taverne.

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7: Salut, salut, salut! C'est votre émission, le Cowboy urbain sur la route. Et mon nom est Jason Dupuis. Et vous savez, dans le country western, il y a plusieurs genres. Hein. Il y a le country pop, qu'on connaît communément appelé le new country, qui est vraiment le vent dans les voiles, dans les radios commerciales en plus. Mais sinon, country folk, country reggae, pourquoi pas. Là, je pense à Laurie Leblanc, d'ailleurs, qui a une chanson qui s'appelle comme ça. Et c'est très large, jusqu'au western, bien sûr. Et là, dans cette émission, vous entendez tous les genres en français et canadien. Alors, on y va. Le charmant duo I Cobaye Mon Chemin. Martin nous chante le grand succès de Réal Leblanc. Une bonne bouteille de vin, mais là, tout de suite, Sylvain Ménard. Sans toi.

Ouais, ça fait du bien d'entendre ce charmant duo. Chris et Nancy, I Cobaye avec la chanson Mon Chemin. Juste avant, Martin Martin nous chantait le grand succès de Réal Leblanc, Une bonne bouteille de vin et Sylvain Ménard, Sans toi. Le Winston Band, un groupe de Montréal, c'est pas ma faute. On va entendre Jerry Garreau de Montréal aussi, la pédale au fond. Et Joni Juice, là, tout de suite. Un bon gars. Merci d'être là.

justement, en début d'émission, je vous parlais des genres de musique country. Eh bien, le Winston Band, eux, c'est la racine de la musique country du Zydeco Bluegrass. Avec C'est pas ma faute, juste avant, Jerry Garreau nous chantait La pédale au fond et June et Juice, un bon gars. Il a deux reprises pour vous pour finir cette demi-heure avec Mario Prévost, le bum du country, et une toune de Tex Lecor, le frigidaire. Mais là, sinon, tout de suite, Guylaine Tanguay, mon ami, m'a quitté, son hommage à la grande, unique Céline Dion. Ah!

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9: Salut, salut! C'est toujours votre émission, le Cowboy urbain sur la route. Mon nom est Jason Dupuis et j'ai deux choses à vous dire. 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C'est pas mal le même genre de country que vous allez entendre. Alors, on y va! Garou avec la chanson « Salut les amoureux » de Joe Dassin. C'est une production canadienne avec un chanteur canadien en français. Fred Dion, « Hangover », mais là tout de suite, Maxime Landry avec le succès « Lucille ».

et que ça fait du bien d'entendre des immenses succès comme ça, mais repris en saveur country. C'était Garou et Salut les amoureux. Juste avant, Fred Dionne, Hangover, et Maxime Landry nous chantaient un grand succès de la musique country, Lucille. On continue avec Alice Bro, Blonde à personne. Marie-Pierre Leduc, Je reviendrai vers toi. Mais là, tout de suite, Guillaume Lafond nous chante 1 000 à la fois. Merci d'être à ce rendez-vous country.

J'adore Alice Brault, Blonde à personne, Marie-Pierre Leduc, juste avant Je reviendrai vers toi et Guillaume Lafont nous chantait un mille à la fois. Et là, ben, je vous propose aussi une pilière, si c'est comme ça qu'on l'appelle, de la musique country, évidemment. Chanteuse, productrice, Véronique Labbé, Il marche seul, mais là, tout de suite, la charmante et drôle famille D avec le gouvernement. Eh oui!

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6: Eh oui, salut, salut! Eh bien, on est déjà rendu à la dernière partie de l'émission. Ça passe tellement vite, 2 heures de musique country. Et en votre compagnie aussi, c'est super. Merci d'être là à ce rendez-vous. Et j'espère que vous faites des découvertes. Et puis, bien évidemment, je lance aussi des grands succès. Pour moi, le mélange des deux est parfait. J'essaie d'équilibrer toujours entre des chanteuses, des chanteurs aussi pour que ce soit paritaire. Disons ça comme ça. Alors, on y va. Jenny Murray nous chante « Sans abri ». Alfonso Marotta, « Oh ». Ma belle amour, c'est l'italien ça de la musique country, mais là tout de suite, Bounty Hunters, ça fait longtemps. Eh que oui, ça va faire du bien.

Stephanie Murray, qu'on vient d'entendre avec sa chanson « Sans abri », qui est malheureusement un sujet toujours d'actualité. Ce le sera encore pour longtemps, malheureusement. Et misère. OK. Juste avant, Alfonso Marotta, « Oh, ma belle amour », les Bounty Hunters avec « Ça fait longtemps ». On continue avec la fille, une des filles de mon roi, Paul Darèche. Katia Darèche nous chante « Les yeux de mon âme ». Caro Laurando vient donc danser, mais là tout de suite, Jocelyne Baribeau du Manitoba tente Taloc.

Ah, quelle magnifique chanteuse, Katia Darèche, la bonne humeur incarnée, il faut le dire, ceux qui l'ont déjà croisée. Les yeux de mon âme qu'elle vient de chanter. Alors, Caro Laurando avec son country rock. Viens donc danser et Jocelyne Baribeau, Tante Taloc. Alors, on se laisse avec Margaret Tracteur, le blues du réchauffement. Et là, tout de suite, ben, je vous en ai parlé tantôt, je me suis dit pourquoi pas la faire jouer. Laurie Leblanc, country reggae. Salut, à la semaine prochaine, bye bye!

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6: Eh bien, merci d'être là à l'émission L'heure espace et Franco New Country. On commence avec une belle chance d'avoir des bons artistes à nous faire entendre de la musique et country. Le country est prime time. C'est fou comment tout le monde danse partout dans les festivals et se rejoignent pour avoir des beaux parties de monde en santé puis qui ont du fun. Tu sais, je pense que cet été, d'emblée, tout le monde s'est réuni autour d'une bonne bière, comme on dit. Et c'est Arpin d'Épine qui commence l'émission avec la chanson « Chance » parce que, justement, on a cette chance-là d'être ensemble. Merci d'être là.

juste avant Doug Saint-Louis, on avait les 100 façons qui nous chantaient vraiment tout l'été. Là. C'était le titre de la chanson. Une nouvelle chanson, un nouvel artiste sur les ondes à se faire entendre. Et le Doug Saint-Louis qui, avec son cruise control, mettait le party sur la piste de danse. Et c'est clair que c'est ce qui se passe dans les festivals cet été. Et notamment, on a appris dernièrement qu'il était porte-parole d'une nouvelle boisson énergisante de petit drink là, aussi alcoolisé qui s'appelle Bot et Bulle. J'aime bien le brand, honnêtement. Ça fit avec la danse country, on va se le dire. Mais bref, il y a une petite tournée là, faite par rapport à ça. Blue Ridge Band qui s'en vient en musique avec Love New Is Easy, la version française, évidemment. Et juste après, Ariane Simard avec Traverser les saisons. Reste avec moi à l'heure espacée Franco New Country.

0: funky qu'on vient d'entendre de Gab Forêt et Justin Roy qui s'en vient en musique avec Richard Turcotte, Laurence Saint-Martin, bref, d'autres bons artistes à découvrir sur les ondes. Et Justin Roy, la chanson « Ce soir » avec tout son beau teint de voix qu'on aime. Il y a vraiment quelque chose d'unique. Hein? Bref, on l'écoute à l'instant.
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l'espace franco-new-country, on va se dire, c'est quand même assez éclectique dans le son country présentement. Il y a le country traditionnel qu'on connaît bien, mais country rock, country pop, country R&B, bref, dans tous les sens, on aime ça et les gens en veulent clairement parce que, bon, c'est vraiment le prime time, ça a pris vraiment d'assaut toutes les stations radio et festivals de région. Tous les bons parties de famille n'ont pas le choix d'avoir une bonne chanson country. Bon, on va se le dire que Man, I Feel Like a Woman est quand même encore la chanson d'engouement de l'heure qui amène tout le monde sur la piste de danse. Shania Twain, c'est la must. On n'a pas le choix. Hey, on écoute Zach Chico avec Benjamin avec la chanson Good Time parce que Good Time, on reste sur une bonne vibe de chanson country. Pourquoi pas? 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

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C'est le titre de la chanson de Joémie qui a fait ça avec son grand buddy Ricky Pocket, qu'on connaît bien des scènes du Québec hein, comme guitariste. Mélissa Ouimet qui s'en vient en musique, qui est partie pour Veiller tard, ça c'est clair. Et juste après, Francis de Grandpré reste avec moi pour leur espace franco New Country ici. Véronique Labbé.

sortie d'album à l'automne prochain. Francis de Grandprix, qu'on vient d'entendre avec Si j'avais su, et Joël Vogue qui s'en vient avec sa conjointe Romy, qui ont fait un beau single, qui n'est pas un single radio, mais que j'ai mis la main dessus juste pour vous autres. Et on l'écoute à l'instant. Voici Sous le même ciel.

Raph Pilon et Tania Martin qui terminent l'émission. Une chanson que j'aime beaucoup. C'est beaucoup de nostalgie dans cette chanson-là, de feeling. Et bref, on continue dans cette même vibe-là pour finir l'émission avec Christelle Mongeau. On va se le dire dans tes bras, elle qui a tellement une belle voix. Vraiment. On se dit à la semaine prochaine. Bye-bye.

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1: Bonjour, bonne semaine. Surtout, bienvenue au palmarès acadien country de l'Arcan. C'est toujours Diane Richard qui vous accompagne pour vous présenter ce top 10 et ce pendant les 30 prochaines minutes. Cette semaine, aucune nouveauté, aucun retour au décompte. Par contre, quand même un peu de shifting à travers tout ça. Et on débute donc avec la 10e position qui était au numéro 3 la semaine dernière. Il s'agit de la grosse équipe. Les voici avec la reine du parc Petit Saut. Je vous souhaite un bon décompte.

Il faisait son entrée la semaine dernière au numéro 7, se retrouve au numéro 9 cette semaine, Claude Bastarache qui venait de nous chanter « Plage Saint-Pierre ». On va maintenant sauter la 8e position, pièce déjà au décompte depuis 13 semaines, elle ne bouge pas depuis la semaine dernière. Les gars du Nord qu'on aurait pu entendre avec « Je m'en vais par là », on en écoute un extrait.

Et on se tourne vers la 7e position qui était au numéro 9 la semaine dernière. Voici Laurie Leblanc qui est accompagnée de Andy Bast et Frank Williams. Les voici sur le chemin.

Il demeure au numéro 4, Moyenne Rigue, qu'on venait d'entendre avec On va fêter ce soir. Et juste avant ça, Frank Richard, lui aussi, demeure au numéro 5 avec la run à Crooked River. Et on avait sauté la 6e position où il n'y a pas de changement depuis la semaine dernière non plus. Julie Aubé, qu'on aurait pu entendre avec Femme, on en écoute quand même un extrait. Maman.

Et maintenant, on se tourne vers la troisième position. C'est une pièce qui en est à sa quatrième semaine au décompte. Elle était au numéro 10 la semaine dernière, donc c'est une belle montée pour la formation Beaumont. Les voici avec Deux beaux os de Toronto.

0: Il a 4 albums à son actif, le dernier est paru en automne dernier. Jacques Surette qui demeure au numéro 2 avec Bach sur le chemin, c'est la chanson qu'on vient tout juste d'entendre. Avant de se quitter avec la première position, on fait la récapitulation. Tout d'abord, donc, au numéro 10, c'est la grosse équipe qui est là avec La Reine du Parc Tissot. Plachin Pierre de Claude Bastarache est là au numéro 9. En 8e position, Les Gars du Nord avec Je m'en vais par là. Sur le chemin de Laurie Leblanc qui se retrouve au numéro 7, une chanson accompagnée avec Andy Bast et Frank Williams. Femme de Julie Iobé au numéro 6. La Run à Crooked River de Frank Richard toujours numéro 5. En 4e position, Moyenne Rig avec On va fêter ce soir. Beaumont et Deux beaux os de Toronto au numéro 3. Et en 2e position, Back sur le chemin de Jacques Surette. Et en première position, sur leur 12e semaine au décompte, c'est leur 11e semaine au sommet. On parle bien sûr de la formation Beau Séjour. Voici Moi je pars, Diane Richard qui vous accompagnait depuis les 30 dernières minutes. Je vous donne rendez-vous pour un autre Palmarès Country la semaine prochaine. Bye bye!
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7: Bonjour et bonne semaine. Bienvenue au palmarès acadien pop-rock de l'Arcan. C'est toujours Diane Richard qui vous accompagne pour vous présenter ce top 10 et ce pour les 30 prochaines minutes. Donc, cette semaine, on a une nouveauté à vous présenter, également une pièce qui effectue un retour et sans plus tarder, la voici. Elle fait donc son retour au numéro 10. Il s'agit de la grosse équipe. Voici Call Me Chérie. Je vous souhaite un bon décompte.

Elle baisse de la 6e à la 8e position, la patente qu'on venait d'entendre avec le dernier des Troubadours. Juste avant ça, on avait sauté la 9e position. Une baisse de 2 également pour Jonathan Saunier et LMNOP qu'on aurait pu entendre avec En attendant le pire. On en écoute un extrait.

Et on se tourne vers la sixième position qui est la nouveauté à vous présenter cette semaine. Elle sera de la fête du 15 août lors de l'émission télévisée à Dieppe. Il s'agirait de la seule artiste de la Nouvelle-Écosse à y participer. Une chanson qui se veut une déclaration d'indépendance aux gens qui la jugent. Voici un tout nouvel extrait de Serena Wu intitulé « Tu n'as rien sur moi » qui fait son entrée au numéro 6.

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1: Hubert Cormier qui venait nous chanter « C'est nous les loups » qui fait une montée d'une pour se retrouver au numéro 4 cette semaine. Juste avant ça, elle fait une baisse d'une, donc change position avec Hubert Cormier. Caroline Savoie, donc, on avait pu entendre aussi avec « Quel tourment » qui met aussi en vedette Jeanne Côté et Ponté X. On se tourne maintenant vers la troisième position, toujours numéro 3 en fait, Émilie Landry. La voici avec « Un jour à la fois ».

0: Toujours au numéro 2, la formation B qu'on venait d'entendre avec En Way, pièce déjà au décompte depuis 10 semaines et qui a passé jusqu'à présent aussi 3 semaines au sommet. Avant de se quitter avec la première position, on fait la récapitulation. Donc tout d'abord au numéro 10, c'est un retour pour la grosse équipe avec Call Me Chérie. En attendant le pire de Jonathan Saulnier et LMNOP est là au numéro 9. En 8e position, La Patente avec Le Dernier des Troubadours. Puis Filer ma tête de Sylvie Bouliane au numéro 7. En 6e position, un tout nouvel extrait de Serena Wu qui fait son entrée, donc la chanson Tu n'as rien sur moi, version francophone, puisque cette chanson également est présentée en anglais. Au numéro 5, Caroline Savoie avec Quel tourment qui met aussi en vedette Jeanne Côté et Ponté X. C'est Nous les loups de Hubert Cormier numéro 4. En 3e position, Un jour à la fois de Émilie Landry. Et B avec En Way au numéro 2. En première position, pour une 6e semaine, bien oui, on parle de mon oncle Jason, le voici avec Washer Toss. Diane Richard qui vous accompagnait depuis les 30 dernières minutes. Je vous donne rendez-vous pour un autre palmarès pop rock la semaine prochaine. Bye bye!
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1: 1, 2, test. Hey, ça semble fonctionner. On est en direct du Festival de la Famille. Ah, ben, j'étais étonné que ça fonctionne parce qu'il y a beaucoup d'eau. Beaucoup. Beaucoup. Vraiment, on n'est pas en Éthiopie aujourd'hui, là. Ben, alors, plus sérieusement, nous autres, on y retourne. Ben oui, ben, c'est parce que là-bas, c'est rare qu'il y a de la pluie. Ah, on le sait. Et je te fais ça. Nous autres, on y retourne plus sérieusement pour le Festival de la Famille. On dirait que, ben, justement, du festival, et ça, malgré la météo. Alors, ben, j'ai quand même certaines nouvelles à vous annoncer. Déjà, la première nouvelle, c'est, oui, on a des activités quand même aujourd'hui, donc jusqu'à la fermeture du festival. OK? Donc ça, c'est le cas, et ça, malgré la météo. Oui aussi, côté météo, on va pas se mentir, c'est ça. Mais en effet, c'est blague à part, c'est vraiment compliqué. On va pas se mentir, il y a beaucoup, beaucoup de pluie. Donc, c'est tel que tel, mais on a un chapiteau, hein. Ben oui, si vous avez été voir un seul spectacle, ou plusieurs, peu importe, ben vous avez remarqué, on a un chapiteau, si vous êtes venu faire un tour, et que vous avez votre festival du Festival de la Famille pour le week-end au grand complet, ben vous pouvez venir. Et là, peut-être des gens qui se disent, OK, mais pourquoi je viendrais? Excellente question, ça. Ben déjà, si vous avez des enfants, il y a des jeux gonflables. Donc voilà, on a tous déjà été enfants, on a tous, ou à peu près tous, déjà apprécié les jeux gonflables. C'est bel et bien le cas, et ce, même malgré la mauvaise température, parce qu'on a tout mis à l'intérieur. Ben, tout. On a mis 3-4 jeux gonflables. Pour les gens qui se demandent c'est lesquels, on a le lancer de hache, on en a un que c'est comme des sports, on a un qui est comme une espèce de château rouge. On dirait un cirque, en fait. En parlant de cirque, ben, les fous du roi sont là. Donc, ben voilà, encore, eux autres sont là toute la fin de semaine. Bon temps, mauvais temps. Donc, je peux vous garantir qu'ils sont efficaces. On a aussi, donc comme je disais, les amusements pour les plus jeunes. On a aussi le défi évasion qui a toujours bel et bien lieu. Si je comprends bien, hein, c'est à l'intérieur d'une vanne. Donc bon, la pluie quand t'es d'une vanne, c'est pas un problème, hein, on s'entend. Il y a maquillage et tatouage pour les enfants. Donc on a tournoi de Mississippi, tournoi de Cornhole, le tirage du moitié-moitié que plusieurs attendent. Donc au final, on a quand même pas mal de trucs. Et vous seriez peut-être surpris de savoir qu'il y a quand même pas mal de monde. Genre quand même une bonne, minimum une cinquantaine. Et ça, malgré la météo. Peut-être des gens qui vont se dire, OK, mais pourquoi moi, je viendrais faire un tour? Ben, un autre truc qui pourrait être intéressant, c'est que peut-être, comme je disais, vous avez des enfants et disent, ben, moi, j'aimerais ça faire un tour. Écoute, on ne rend pas ça compliqué. Vous n'avez pas de billets pour aujourd'hui, OK? Je pense même pas qu'ils vendent de billets pour aujourd'hui. Je pense que c'est gratuit. Je peux me tromper. Ben, moi, je suis rentré il y a une demi-heure de ça, à peu près. Puis, on ne m'a pas demandé de billets. Il n'y avait personne à la réception, en fait. Donc, c'est pour ça que je vous dis, regarde, il fait pas beau. Mais le festival a eu quand même. On a déjà les outils du festival. On a quand même les jeux gonflables. On a quand même les fous du roi. On a quand même justement. Donc, au final, on se dit, garde, on va faire ça pour la population. Vous voulez faire un tour, c'est y a rien qui vous en empêche aujourd'hui. Puis on fait le tirage de moitié-moitié à la fin de l'après-midi. Et donc, du plaisir, malgré la mauvaise température.
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Et on est de retour en direct du festival à la famille, même malgré de la mauvaise météo. Sans joke. Quand même pas mal de monde qui vient faire un tour malgré tout. Beaucoup de gens, ben écoute, voulaient quand même, tu sais, c'est le festival de la famille. Ça le dit. Donc les gens qui ont des familles, ben ça tombe bien. Parce qu'il y a quand même beaucoup de trucs qui, malgré la météo qui est absolument en poche, là, on va pas se mentir. Déjà juste la pluie, ok? La pluie, ça alterne entre il pleut en torpinouche ou il pleut pas. Mais quand il pleut pas, il fait quand même genre 12 degrés avec des forts vents. Donc bon, ouais, hein, côté météo, météo est en grève, ok, c'est peut-être pour ça. Mais plus sérieusement, on a mis pas mal de trucs à l'intérieur du chapiteau. On a mis donc quelques jeux gonflables, lancer des haches. Il y en a un que c'est des sports, puis il y en a un autre que c'est, on dirait comme un cirque. Yeah. Je suis pas un expert en jeux gonflables, non. Ensuite, un autre truc qui est pas pire, c'est le fait que pour les enfants, t'as encore le maquillage, t'as encore les tatouages pour enfants. Donc, on a encore une fois justement les fous du roi, en fait, qui sont là. En fait, nous autres, toute la fin de semaine, nous autres, bon temps, mauvais temps. Nous autres aussi, on est là. C'est pour ça qu'on va faire un tour, justement. Sur ça, nous autres, on y retourne maintenant du côté, en fait, voyez, les musicales. Je fais quand même un petit rappel, vous venez faire un tour, OK? Alors, vraiment, ça n'implique rien. Si jamais vous avez des enfants qui veulent utiliser des jeux gonflables, ben, c'est pas mal le meilleur moment. On s'entend, il n'y en a pas indéfiniment, des jeux gonflables. Puis en plus de ça, un autre truc qui est pas pire, c'est le fait que, ben, mine de rien, c'est pas bien cher, venir faire un tour. Soit que vous avez déjà votre bracelet, soit que le bracelet pour aujourd'hui, ben, en fait, on s'en occupe pas. Je veux dire, il mouille, hein. Écoute, c'est vraiment juste pour venir faire un tour. Donc, moi, quand je suis passé, il n'y avait personne à la réception. Alors, je dis ça, je dis rien, hein. Donc, voilà. Je pense qu'écoute, même du côté du festival de la famille, on sait que, voilà, le plus important, c'est quand il fait beau, forcément. Puis aussi, les spectacles de soir. Là, il n'y en a pas. Mais il reste quand même de quoi d'intéressant pour vous, cette fois-ci. Le tirage du moitié-moitié en fin d'après-midi. Donc, voilà, dans tous les cas, ben, ça n'est plus que rien. Mais si vous passez dans le coin, vous dites, ben, si on pourrait faire quelque chose la fin de semaine, ben voilà, il y a des jeux gonflables pour les enfants, tatouage, maquillage, puis ben c'est ça, c'est pas plus compliqué que ça. Ensuite, on retourne avec Arsenault et Vive l'Acadie.

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1: On est de retour en direct du Festival de la famille, et ce, malgré la météo qui, elle, ne collabore pas vraiment, on va se mentir. Mais quand même, ça, c'est intéressant parce que vous pouvez venir faire un tour sans souci au Festival de la famille aujourd'hui. Il n'y a rien qui vous en empêche. Côté monétaire, c'est pas un problème. Mais oui, parce que je veux dire, de toute manière, côté météo et côté activité qu'il reste, on s'est dit, garde, on se compliquera pas le basic, comme on dit en bon québécois. Fait que les gens peuvent venir faire un tour, aussi simple que ça. Pour les familles, c'est intéressant. Parce que pour les enfants, entre autres, ben, on a toujours maquillage, tatouage pour enfants. Donc, les deux, hein, évidemment. On a aussi, en fait, donc, des prestations des Fous du Roi. On a encore les jeux gonflables. Yeah, les jeux gonflables sont toujours là. Pas toutes. Pas toutes, hein, forcément. Parce que là, il y a peut-être des gens qui se demandent, attends, mais avec la météo qui fait, comment ça se fait pour avoir des jeux gonflables? Ben en fait, on fait ça à l'intérieur du chapiteau, aussi simple que ça. Et à l'intérieur du chapiteau, ben, c'est intéressant, parce qu'il y a quand même une belle ambiance malgré tout. Il y a quelques personnes, quelques familles qui sont venues faire un tour. Puis en plus de ça, ben mine de rien, on a quand même réussi à mettre quelques jeux gonflables. Quelques, on s'entend, on les a pas toutes mis. On a mis ceux-là avec le lancer des haches. Un que c'est une espèce de sport, en fait. Ben, comme il y a un ballon de soccer, il y a un ballon de basket, une balle de baseball. Je sais pas trop c'est quoi. Mais je sais que c'est un jeu gonflable. C'est déjà pas pire, hein? Et on en a un autre, c'est comme une espèce de cirque. Et donc, de ce côté-là, ben, c'est cool. Vous pouvez venir faire un tour. Alors, évidemment, pour les familles, hein, évidemment. Puis, ben écoute, on a même de la bouffe. Mais la bouffe, ça, c'est payant, là, on s'entend, là. Donc, ben voilà. Puis, on a un tirage aussi à la fin du festival. Tirage moitié-moitié. C'est ça, c'est intéressant. Puis si vous êtes dans le coin, ben pourquoi pas venir faire un tour? C'est vous qui savez. C'est sûr qu'à côté météo, c'est tel que tel. Mais à l'intérieur du chapiteau, c'est pas chaud. Je vais pas vous mentir, OK? Hein, on arrive avec une cagoule ou n'importe quoi. Mais cela dit, le festival a toujours lieu, OK? On a eu de très, très bons spectacles en plus de ça. Hier soir, ça a été très bon longtemps. Alors, comment je le sais, si j'étais pas là, ben c'est parce que moi, je vis dans les maisons mobiles. Fait que, tu sais, genre, je l'ai entendu. Genre, je savais c'était quoi les tunes qui jouaient. Alors, ben voilà, c'est ça. Puis, non, vraiment une belle ambiance. On a eu pas mal de fun. Puis, ben, c'est ça. Pour ça, je vous dis, encore une petite dernière chance, malgré tout, de profiter du festival. Et ça, malgré la mauvaise température.
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0: On est de retour à l'instant du côté du Festival de la Famille. Je vais monter son voix.
1: Allô?
0: Patate. OK. Hey, ça semble fonctionner. Donc, comme je disais, on est en direct du Festival de la Famille. Il est 1h31. Et c'est vrai qu'à côté météo, c'est moyennement amélioré. Mais on a quand même les activités pour les enfants. Ce qui tombe bien, c'est le Festival de la Famille après tout. Et vous pouvez venir faire un tour. Donc, voilà, aussi simple que ça. Sans aucun souci. On prend ça assez relax. Quelques jeux gonflables sont toujours là. Il en reste 3. Et évidemment, je ne vais pas vous mentir, c'est sous le chapiteau. Hein, je pense qu'on est tous d'accord vu la météo. Mais il y a quand même des trucs. Il y a quand même réellement des trucs. Donc, tatouage, maquillage pour enfants. Donc, on a aussi, en fait, donc comme je le disais, le tirage du moitié-moitié à la fin du festival. Donc, si jamais c'est quoi qui vous intéresse, ben vous pouvez venir faire un tour, évidemment, de ce côté-là. Donc, comme je le dis, quand même pas mal de petits trucs qui retiennent l'attention malgré tout. Et ça, ben comme je le disais, pour le festival de la famille, bon, on va quand même en profiter. Hein? Je sais que c'est facile de dire, ouais, bon, c'est tel que tel. Hein? Mais quand même, déjà pour les enfants, des jeux gonflables, ça se trouve pas tous les jours, à moins que vous en avez chez vous. Et si c'est le cas, ben j'aurais été jaloux à être enfant. Sans joke, là. Pour vrai. Mais comme je le disais, c'est ça. Déjà, ça, c'est un plus. Et deuxièmement, ben aussi, ben, le Festival de la Famille, je vous rappelle que ça se termine aujourd'hui. Donc après ça, il est trop tard. On a eu un beau festival en général. Je dirais que la formule 5 jours a été fortement appréciée. On a eu donc un mercredi, qu'on a eu plein de bons retours. Après, peut-être que je me trompe, mais de ce que je comprends, ça a été bien apprécié. Voilà. Jeudi, vendredi, samedi, évidemment, très bon show de musique aussi. Donc, bref, je pense que ça a été vraiment un bon petit succès. On a aussi du Mississippi, on a eu tout un tournoi de cornhole. Donc, quand même quelques petits trucs qui retiennent l'attention, comme je le disais. On en profite malgré tout. On fait qu'est-ce qu'on peut avec la météo. Mais c'est cool qu'on puisse quand même faire pas mal de trucs, finalement, même avec la météo. On a aussi donc stand de nourriture, si jamais ça vous intéresse. Ça, c'est payant, forcément, vu l'occasion. L'animation des Fous du Roi aussi. Donc, plein de petits trucs qui retiennent l'attention malgré tout. Et ça, malgré la mauvaise température.

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1: On est de retour en direct du Festival à la famille, 13h45, 1-3-4-5, comme ça c'est facile à se rappeler. Donc nous autres, évidemment, je fais un petit rappel, je vous invite au Festival à la famille, et ce malgré la température un peu so-so. Alors, c'est sûr que faut s'habiller chaudement, quand même, un minimum, là, une cagoule, ça fait la job, une veste, n'importe quoi. Moi, j'ai mon manteau d'hiver, c'est pas des jokes, parce que je sais que je vais rester assis pendant genre 2-3 heures. Donc bon, voilà, quand tu bouges tel que tel, hein, quand tu restes assis, c'est long. Puis aussi, ma deuxième raison, c'est de ma faute, c'est que j'ai laissé ma cagoule dans mon champ d'hiver. Fait que j'en ai plus. Bon, ben écoute, non, c'est juste que les gens fassent pas le saut, là. Il fait pas si froid que ça. J'ai chaud dans mon manteau d'hiver, je vais pas vous mentir. Une chose qui est sûre, par contre, c'est que si vous voulez faire un tour, c'est gratuit présentement. Il y a les stocks de nourriture, que ceux-là, c'est payant, là. Mais c'est gratuit. Je dirais que vu la mauvaise température, on fait qu'est-ce qu'on peut, hein. On a mis quelques jeux gonflables à l'intérieur du chapiteau. On fait tout à l'intérieur, et qu'on s'entend, là. Là, c'est correct. Côté plus, ça a l'air moins pire. Tantôt, c'était un pas pire déluge. Je vais pas vous mentir. Mais quand même, malgré tout, comme je disais, à l'extérieur, on peut pas faire grand-chose. On a pas mal fait qu'est-ce qu'on pouvait faire de toute manière, là. Certains jeux gonflables ont été mis à l'intérieur. On a encore justement donc maquillage pour enfants, tatouage pour enfants. On a quand même quelques petits trucs intéressants malgré tout. Une belle petite ambiance. Quelques personnes qui viennent faire un tour. On commence à ramasser, mais il y a encore beaucoup, beaucoup, beaucoup de stock malgré tout, là, vraiment. Puis comme je vous dis, ben, c'est gratuit. Vous pouvez venir faire un tour. Surtout pour les enfants. Hein. Mettons les jeux gonflables. Aujourd'hui, il y en a, demain, il n'y en aura pas. Ouais. Le festival de la famille, c'est une fois par année. That's all, après. Donc, c'est pour ça que je vous fais une invitation. Moi, je suis avec vous jusqu'à 14h45, 15h, autour de tout ça. Ça va dépendre de ces camps, ma dernière intervention. Mais en attendant, moi, je vous laisse avec du country, comme vous l'avez peut-être entendu. C'est le festival de la famille, on a eu beaucoup de country. Puis le dimanche, en général, c'est du country de toute manière. Donc, ça change pas grand-chose.

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1: On est de retour à l'instant du côté du Festival de la famille. C'est pas terminé, sincèrement, et ça malgré la météo. Côté pluie, ça s'est quand même calmé, là, on va pas se mentir. Possibilité de pluie quand même d'ici la fin de la journée, là. Mais pour l'instant, c'est tel que tel. Par contre, il fait pas chaud. Mais le Festival de la famille, lui, est quand même ouvert. On va pas se mentir, les activités extérieures, on a dû faire des choix, hein, évidemment, ce qui mouillait vraiment fort tantôt. Puis aussi, ben, parce que de toute manière, ça serait mouillé. Okay? Fait que vraiment, comme je le dis, il faut faire un choix. Et ce choix, ça a été de mettre quelques machines, justement, donc des jeux gonflables à l'intérieur. On a encore quelques petits trucs qui retiennent l'attention, hein, évidemment. Donc, le maquillage et tatouage pour enfants, je vous rappelle. Ben voilà, des activités quand même le fun pour la famille. Comme je dis, jeux gonflables, hein, je disais ça tantôt. Ben, demain, il n'y en aura pas. C'est la dernière journée du Festival de la famille. Oui, OK, le Festival de la famille, c'est beaucoup les spectacles, hein, je ne vais pas vous mentir, mais le dimanche, ben, c'est la dernière journée. Après ça, il est trop tard. Et surtout que là, ben, côté météo, c'est tel que tel, il fait pas super beau. On a mis ça à l'intérieur. Donc, ben, vous pouvez venir faire un tour. Donc, si j'ai bien compris, là, je vais aller faire un autre tour. Je vais me donner 10 secondes, aller voir pour être sûr. Là. Mais de mémoire, c'est gratuit. Là. Écoute, c'est pas compliqué. On laisse ça comme ça. On vendra pas des bracelets pour une journée où il n'y a pas grand chaud. Ben, il y a quand même eu quelques petits trucs pour le dimanche. Mais ce que je veux dire par là, c'est qu'il n'y a pas fait météo absolument incroyable. On a aussi le tirage pour le moitié-moitié en fin d'après-midi. Donc, malgré tout, on a quelques petits trucs qui retiennent l'attention présentement. Puis, comme je vous dis, ben, ça vaut la peine de venir faire un tour. La seule affaire payant au final, ben, c'est des cantines, en fait. Ouais. Donc, ben cantine. Mettons, que vous voudrez aller chercher un popcorn, une liqueur, n'importe quoi. Ben, ça oui, forcément. Mais ce que je veux dire, venir faire un tour ici, ça c'est gratuit. On est la fin de semaine en plus. Donc, peut-être une dernière petite chance pour la famille d'en profiter. Puis, une belle édition du Festival de la famille en général qu'on a eu encore une fois cette année.

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1: Et on est de retour à l'instant, toujours en direct de la radio CILA. Ben oui, parce que je suis au Festival de la famille présentement. C'est pour ça qu'il y a de l'animation ce dimanche. Puis en même temps, ben, on pourrait penser que vu que la météo ne le permet plus ou moins, que ben, c'est un petit peu plat du côté du Festival de la famille. Et je vais pas vous mentir, on a dû faire quelques choix. Mais par contre, de là à dire qu'on n'a rien, on est très très loin de ça. On a donc évidemment, c'est surtout pour les plus jeunes, hein, évidemment, ce dimanche. Donc, on a réussi à mettre quelques jeux gonflables à l'intérieur. On offre toujours maquillage et tatouage pour enfants. Au moment où on se parle, c'est la première fois depuis que je suis arrivé ici vers midi qu'il n'y a pas une file. Donc, hey, c'est cool! À part de ça, on a aussi l'animation des Fous du Roi qui jongle avec des diabolos qui sont quand même bons, hein, je veux dire. C'est faux. Faut être de l'expérience là-dedans. C'est assez impressionnant pour eux. Donc, on a beaucoup de petits trucs, quand même, comme je le disais. On a le tirage moitié-moitié à la fin du festival. Puis au final, ben, même s'il fait pas super beau, il y a quand même quelques petits trucs intéressants malgré tout, et même des avantages, sans joke. Ben, déjà, si vous voulez venir faire un tour pour la famille, c'est gratuit. OK, donc voilà. Mais je veux dire, le plus gros du festival, c'était les spectacles. Hein? Ben, c'est ça. Le spectacle, le beau temps, ne sont plus là. Mais, par contre, pas besoin d'acheter de billets aujourd'hui. C'est quand même un bon deal, sans Joe. Pour le reste, avant de ça, on a aussi les food trucks qui, eux, sont encore actifs. Donc, eux, il faut payer, hein, on s'entend. Mais ça sent vraiment bon. Donc, ça, c'est cool. Pour le reste, avant de ça, ben on a aussi, donc comme je disais, on se concentre surtout là-dessus pour l'instant. Puis, ben, en même temps, ben, comme je vous dis, ça n'implique rien. Si vous avez des enfants, par exemple, qui veulent profiter des jeux gonflables, ben, c'est pas mal le dernier moment, hein. Je vais pas vous mentir. Demain, il y en a pas. Demain, on retourne au lundi un peu plus plate. Si c'était en vacances de construction, c'était le cas-tel. Mais ce que je veux dire, c'est que beaucoup d'entre nous, ben, c'est retour à la normale. Et surtout, ben, la fin du Festival de la famille. On se retrouvera l'année prochaine, hein, en espérant que ce soit peut-être encore une formule 5 jours. Ben, on verra ça. Écoute, c'est quand même dans 12 mois, là, c'est un peu tard, mettons. Alors, sur ce, nous autres, on retourne pour une chanson du Festival de la famille à l'instant.
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14h30. Je suis encore avec vous pour quelques temps. Parce que, ben oui, évidemment, on clôture bientôt le Festival de la famille. Pas tout de suite, mais quand même, on arrive vers les dernières heures/minutes. Une chose qui est sûre, c'est que, ben, malgré tout, on a quelques petits trucs qui retiennent l'attention. Là, on a toujours deux jeux gonflables. Okay, je ne vais pas vous mentir. De ce côté-là, il y en a un petit peu moins. Mais quand même, on a toujours tatouage et maquillage pour enfants. On a aussi donc l'animation des Fous du Roi qui est toujours là. On a le tirage moitié-moitié à la fin du festival. Alors, quand même beaucoup de petits trucs. Finalement, non. On remonte le troisième jeu gonflable. Je suppose qu'il avait dégonflé parce que je sais pas. Moi, je suis pas Bob the Builder, moi, là. C'est... non, ben écoute, au moins, finalement, c'est bon. C'est pareil qu'il y a une heure. l'entrée est gratuite en passant. Pour les gens qui voudraient venir faire un tour pour la famille, vous avez des enfants, ils veulent jouer des jeux gonflables ou n'importe quoi, ben, c'est un bon moment pour le faire. C'est sûr qu'il fait pas super chaud. Habillez-vous chaudement. Mais ça, c'est quoi qu'on a dit à peu près 25 fois depuis le début du week-end, là. Il fait pas super chaud, malheureusement. Donc voilà. Mais au moins, côté plus, ça s'est calmé un peu. Ça reste assez mouillé malgré tout. Donc, comme je vous disais, habillez-vous chaudement malgré tout. Si vous venez faire un tour. Ou si vous allez à l'extérieur tout court, en fait. Ben voilà. Moi, je m'en vais pas tout de suite. Il va me rester une heure avec vous autres. Puis en attendant, on y va avec Yann Cyr et la Louisiane.

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2: Et voilà, il était 45 présentement, 2h45 exactement. Puis je vous dirais que il y a quand même, c'est ça que je disais tout à l'heure. Il n'y a pas tant de monde que ça sous le chapiteau. Mais quand même beaucoup de monde, considérant la météo. Fait vraiment pas spécialement chaud. En même temps, ça, ça a été le cas pendant toute la fin de semaine. Hier, ça a été un petit peu moins pire. Malgré tout, si vous voulez faire un tour au festival, là, écoute, vous pouvez passer, c'est gratuit présentement. Il n'y a pas de problème. Là. C'est surtout pour les enfants. On a donc encore quelques jeux gonflables qui sont toujours là. Maquillage et tatouage pour les enfants. On a aussi donc le spectacle des Fous du Roi qui sont toujours là. Eux autres, c'est beau temps, mauvais temps. Chaque année aussi, maintenant que j'y repense, je veux dire, ils sont pas mal tout le temps là. Donc au final, côté pour les enfants, c'est vraiment une belle activité présentement. Ça a vraiment du bon sens. Adulte, ben c'est ça, c'est plus tranquille. On a mis pas mal de stock à l'intérieur, hein, mais quand même, on a quelques petits trucs. On a des stands pour la nourriture, puis on a le tirage du moitié-moitié à la fin du festival, et on y approche tranquillement mais sûrement. Puis c'est important de mentionner, fin du festival, ça veut dire que si votre jeune veut profiter, ou vos jeunes veulent profiter par exemple des jeux gonflables, ben il reste pas grand temps, hein. Donc voilà, c'est pas mal là ou jamais. Sur ça, ben écoute, nous autres, on retourne en musique à l'instant. Puis ben voilà, c'est pas mal ça concernant les interventions qu'on avait à faire à la radio pour justement vous inviter au Festival de la famille.

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3: Mesdames, messieurs, bienvenue à Sous un ciel blues. Ici Martin Lachance qui vous reçoit pour 120 minutes de bon blues. Ben oui, les deux prochaines heures sont dédiées à cette musique blues entraînante qui va faire le délice pour votre écoute musicale. Ce soir, une émission un peu changée, un peu particulière. Une émission de deux heures, on va la séparer en quatre blocs de 30 minutes. Quatre blocs où, à chacun des 30 minutes, ben, ce sera concentré sur un artiste ou une formation blues. Cette semaine, pour ce premier concept bloc blues, disons-le comme ça, j'ai pensé vous présenter un bloc sur la chanteuse Beth Hart, un bloc sur la formation mythique Stevie Ray Vaughan et Double Trouble, un autre sur la formation canadienne, le Jeff Healey Band. Et on va débuter l'émission avec un bloc sur le musicien américain bien connu, un des pionniers du blues du siècle dernier. J'ai nommé Monsieur Buddy Guy. Alors, chacun des blocs sera concentré sur des pièces sans interruption. Moi, je vous présenterai la première pièce et je reviendrai pour vous présenter la dernière pièce du bloc. Pour me rejoindre, le courriel suivant est toujours disponible, sousunciel blues@hotmail.com. Je vous invite également à aller visiter le Facebook de la page Sous un ciel blues. Et notre premier invité, ben, c'est Buddy Guy, un illustre bluesman âgé de 88 ans en 2025. On va écouter plusieurs pièces de son répertoire, notamment Nine Below Zero, What's Wrong With That, 74 Years Young, Too Broke to Spend the Night. Mais tout d'abord, il nous raconte un peu sa vie dans cette chanson qui a pour titre Born to Play the Guitar. Bonne écoute, c'est un départ pour Sous un ciel blues.
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